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0: Une séance qui va envoyer du bois à Compiègne. Vendredi soir, direction la forêt de Compiègne pour une fête au cœur de la nature dans le cadre du festival Branche et Ciné. À partir de 20h30, profitez d'une balade commentée avec un forestier de l'ONF suivi d'un concert de Moïse Melende entre funk, soul et gospel. Puis à 22h15, place à la projection du film en plein air, Tucker and Dale Fight le Mal. Un food truck sera également sur place dès 20h, entrée gratuite. Venez remonter le temps à Lassigny. Ce dimanche, la tour Roland accueille sa grande fête médiévale annuelle. De 10h à 18h, plongée au cœur du Moyen-Âge avec des démonstrations de métiers d'antan, des spectacles équestres et pas moins de 7 troupes de reconstitution médiévale. Les enfants profiteront d'ateliers maquillage et d'une mini-ferme pédagogique. Restauration et buvette sur place. Entrée à 5€ pour les enfants, 10€ pour les adultes. C'est gratuit pour les moins de 6 ans. Retour de la musique tout de suite sur Évasion.
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2: Et on commence tout de suite avec les béliers. La prudence s'impose pour éviter les fausses joies amoureuses.
3: Taureau, vos idées ont toutes les chances de séduire vos chefs.
4: Gémeaux, l'élu de votre cœur occupe le centre de votre monde.
5: Les cancers, l'imagination reste la clé pour fuir la routine quotidienne.
6: Lion, vos aventures amoureuses s'enchaînent avec une grande facilité.
7: Vierge, le manque de méfiance risque de vous jouer des tours.
8: Balance, vos efforts payent enfin avec une belle récompense.
9: Scorpion, les soucis du quotidien s'envolent comme par magie.
10: Sagittaire, l'envie de nouveauté bouscule vos habitudes à deux.
11: Les Capricornes, votre détermination vous guide vers la victoire finale.
12: Verseau, les petites surprises font le bonheur de votre moitié.
13: Et enfin, le signe du jour, les Poissons.
14: Vos erreurs du passé deviennent une force pour avancer.
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3: Bienvenue à tous, il est 6h, vous êtes sur Évasion. Dans quelques instants, Miley Cyrus. Mais avant ça, les infos et la météo. Belle matinée à tous.
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3: Avec Benjamin Foucault. Bonjour Benjamin.
4: Bonjour à toutes et tous. Des écoles fermées aujourd'hui dans l'Oise à cause de la canicule. À Méru, 1500 écoliers sont concernés et aucune solution pour garder les enfants n'a été proposée. Les parents vont devoir trouver des solutions. À Creil, les écoles sont fermées également, mais un service d'accueil est mis en place dans certains établissements pour les parents qui n'ont pas de solution. Les écoles devraient rouvrir jeudi. Près de 50 départements en vigilance rouge ce matin en France. Hier, pour la fête de la musique, le mercure est grimpé jusqu'à plus de 42 degrés dans certaines communes. Et ce lundi pourrait aussi devenir la journée la plus chaude jamais mesurée en France, tout mois confondu selon Météo France. Et à cause des fortes températures, au moins 845 écoles et collèges sont fermés aujourd'hui dans l'Hexagone. La chasse aux baignades sauvages dans le département. Les gendarmes organisent des rondes tous les jours après la noyade d'un jeune de 20 ans à Choisy-au-Bac la semaine dernière. Les militaires sortent les personnes de l'eau où la baignade est interdite. Ils invitent les habitants de l'Oise à privilégier les plans d'eau aménagés et surveillés comme les piscines ou les bases de loisirs. Et à quelle température peut-on dire qu'une canicule a lieu dans le département? La question se pose avec les fortes chaleurs de ce week-end et de cette semaine. Météo France a sous la main une trentaine d'années de données sur les temps et les températures qui établissent des seuils d'alerte à la canicule. Avec l'impact potentiel de la chaleur sur la santé humaine, dans l'Oise, il faut que la température atteigne et reste à au moins 34 degrés la journée et 18 degrés la nuit durant 3 jours d'affilée. Des formations à l'IA pour les habitants des Hauts-de-France. Décision prise après un double constat. Les habitants sont très désinformés sur les outils et manquent des opportunités à cause du manque d'infos. La formation nommée Proche IA s'engage à en faire une certification reconnue sur les CV dans les parcours professionnels et associatifs. L'objectif est de sensibiliser 1 million de personnes tous les ans dès 2028. Et puis un peu de football avec un match important pour la France ce soir. L'équipe de Didier Deschamps, deuxième au classement de sa poule, doit affronter l'Irak. La victoire nous permettrait de passer devant la Norvège. Hier soir, l'Espagne a déroulé contre l'Arabie Saoudite 4-0. Mais la Belgique s'est accrochée face à l'Iran en concédant le nul 0-0. C'est la fin de mes informations. Passez une excellente journée à l'écoute d'Évasion et faites toujours attention aux fortes chaleurs.
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3: C'est un début de matinée ensoleillé qui nous attend dans la région, notamment près de Compiègne, Pont-le-Roi, encore Clermont, avec des températures comprises entre 28 et 30 degrés. Attention aux averses orageuses près de Formerie avec 27 degrés dans la matinée. Et dans l'après-midi, quelques villes seront encore concernées par ces averses. 32 degrés à Crèvecœur-le-Grand sous les orages. On attend également 32 à Montreuil-sur-Brèche ou encore Breteuil. Je vous souhaite à tous une excellente journée sur Évasion.
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2: Bonjour à tous, je suis ravie de vous accompagner sur Évasion ce matin. Nous saurons que vous et moi aujourd'hui. Mathieu revient demain en pleine forme pour vous accompagner et moi-même. Nous sommes le 22 juin et c'est mon jour préféré de l'été. Est-ce que vous voulez savoir pourquoi ? C'est pas anodin si je vous ai mis cette petite musique d'Halloween. C'est justement parce qu'on fête le Summerween aujourd'hui, le 22 juin. C'est le seul jour de l'été où on peut fêter Halloween. C'est une tradition qui vient de la série Gravity Falls, que je vous recommande vivement, qui commence à arriver en France. À défaut de creuser des citrouilles, on creuse des pastèques et je peux vous dire que c'est très sympa. On fête la Saint-Alban et Alban aujourd'hui et la première sortie de Lilo et Stitch. En France, on passe aux anniversaires des célébrités. C'est parti. La sœur de Mathilde Seigné, Emmanuel, fête ses 60 ans. Il a 7 ans de plus. C'est le chanteur d'Indochine, Nicolas Sirkis. On continue avec la plus iconique des actrices, Meryl Streep, qui a 77 ans. Et puis surtout, Cyndi Lauper. Ça donne la pêche de bon matin. C'est à votre tour, tous les auditeurs, de nous dire qui est-ce qui fête son anniversaire aujourd'hui. Je vous ai même pas donné l'âge de Cyndi Lauper, qui a 73 ans. Excuse-moi, Cyndi. Un certain Alexandre Dacher, tes amis pensent fort à toi aujourd'hui pour tes 26 ans. Et encore bravo pour ton permis. Et Lucie de Bailly-Romainvilliers, qui pense à sa maman Carole ce matin, qui fête ses 56 ans. Ça continue pour les anniversaires. Si jamais vous avez des messages à faire passer, je vous le rappelle, ça se passe sur evasionfm.com. En attendant, on va passer à l'actu en plus dans quelques instants. Boire du thé est bon pour la santé, mais attention à celui que vous choisissez.

0: C'était Damiano David sur Évasion. On parle petit déjeuner ce matin.
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0: Boire du thé est bon pour la santé, mais attention à celui que vous choisissez. Le thé possède de multiples vertus, c'est vrai. Ses antioxydants protègent par exemple notre cœur, réduisent aussi la pression artérielle. Mais lequel choisir exactement? Alors pour vous aider, le thé vert, il aide à prévenir le cancer et le diabète, comme ça vous le savez. Et le thé noir protège notre flore intestinale. Il y en a quand même un entre les deux qui est très très très amer, contrairement à l'autre. Je sais que vous avez déjà la réponse. Méfiez-vous, en revanche, des bouteilles aromatisées au supermarché, parce que ce sont ces bouteilles qui nous posent problème. Ces thés industriels perdent tous leurs avantages à cause du sucre et des additifs ajoutés. Alors buvez du thé, mais sans sucre ajouté, c'est quand même mieux. Moi par contre, je vais vous ajouter toujours plus de tubes dans votre matinée avec Taylor Swift qui arrive dans quelques instants, et surtout vos idées sorties. Belle journée à tous sur Évasion.
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0: C'était Taylor Swift sur Évasion. Et ça continue en musique, Camila Cabello et Ed Sheeran dans quelques instants. Avant ça, évidemment, quelques idées sorties. Même si le week-end est fini, on a encore besoin d'inspiration.
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2: Menez l'enquête en famille à Pompoint ce mercredi de 14h à 16h. Tentez de découvrir qui a dérobé le trésor de l'abbaye du Mont-Cel. Muni d'un livret d'indices, menez l'enquête de jeu en jeu pendant environ 2 heures. L'activité est ouverte aux enfants dès 5 ans avec un goûter prévu à la fin. Tarif de 10€ pour les adultes, 5€ pour les enfants. Si ça vous dit, la réservation est obligatoire. Pour ce faire, envoyez un courriel à abbayedumontcel@clubduvieuxmanoir.fr. Une fête qui va vous enflammer à Villeneuve-les-Sablons. Ce samedi, direction le stade de Villeneuve-les-Sablons pour le traditionnel feu de la Saint-Jean. Dès 16h, profitez d'activités pour les enfants. La soirée se poursuivra avec les animations musicales de DJ Face avant l'embrasement du feu à 22h30. Buvette sur place, l'entrée sera libre. Un moment festif et convivial à partager en famille ou entre amis. Retour de la musique et de toujours plus de tubes tout de suite sur Évasion.

0: toujours un petit air d'été sur Évasion. Et ça continue avec This Is et Théodora en autre duo. Et surtout avant, les infos et la météo. Spoiler alerte, elle sera bonne aujourd'hui.
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0: Avec Benjamin Foucault. Bonjour Benjamin.
2: Bonjour à toutes et tous. Des écoles fermées aujourd'hui dans l'Oise à cause de la canicule. À Méru, 1500 écoliers sont concernés et aucune solution pour garder les enfants n'a été proposée. Les parents vont devoir trouver des solutions. À Creil, les écoles sont fermées également, mais un service d'accueil est mis en place dans certains établissements pour les parents qui n'ont pas de solution. Les écoles devraient rouvrir jeudi. Près de 50 départements en vigilance rouge ce matin en France. Hier, pour la fête de la musique, le mercure est grimpé jusqu'à plus de 42 degrés dans certaines communes. Et ce lundi pourrait aussi devenir la journée la plus chaude jamais mesurée en France, tout mois confondu selon Météo France. Et à cause des fortes températures, au moins 845 écoles et collèges sont fermés aujourd'hui dans l'Hexagone. La chasse aux baignades sauvages dans le département. Les gendarmes organisent des rondes tous les jours après la noyade d'un jeune de 20 ans à Choisy-au-Bac la semaine dernière. Les militaires sortent les personnes de l'eau où la baignade est interdite. Ils invitent les habitants de l'Oise à privilégier les plans d'eau aménagés et surveillés comme les piscines ou les bases de loisirs. Et à quelle température peut-on dire qu'une canicule a lieu dans le département? La question se pose avec les fortes chaleurs de ce week-end et de cette semaine. Météo France a sous la main une trentaine d'années de données sur les temps et les températures qui établissent des seuils d'alerte à la canicule. Avec l'impact potentiel de la chaleur sur la santé humaine, dans l'Oise, il faut que la température atteigne et reste à au moins 34 degrés la journée et 18 degrés la nuit durant 3 jours d'affilée. Des formations à l'IA pour les habitants des Hauts-de-France. Décision prise après un double constat. Les habitants sont très désinformés sur les outils et manquent des opportunités à cause du manque d'infos. La formation nommée Proche IA s'engage à en faire une certification reconnue sur les CV dans les parcours professionnels et associatifs. L'objectif est de sensibiliser 1 million de personnes tous les ans dès 2028. Et puis un peu de football avec un match important pour la France ce soir. L'équipe de Didier Deschamps, deuxième au classement de sa poule, doit affronter l'Irak. La victoire nous permettrait de passer devant la Norvège. Hier soir, l'Espagne a déroulé contre l'Arabie Saoudite 4-0. Mais la Belgique s'est accrochée face à l'Iran en concédant le nul 0-0. C'est la fin de mes informations. Passez une excellente journée à l'écoute d'Évasion et faites toujours attention aux fortes chaleurs.
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0: C'est une nouvelle journée qui démarre avec des températures bien en hausse pour ce début de matinée, jusqu'à 29 degrés à Crèvecœur-le-Grand. On attend 31 à Senlis, 31 également près de Neuchâtel. Et dans l'après-midi, les températures vont encore bien augmenter, jusqu'à 34 degrés près de Breteuil. Les températures vont monter jusqu'à 37 près de Crépy-en-Valois. On attend 35 à Attichy, Compiègne et Noyon.

0: Évasion se met en mode été avec Dotchi, toujours plus de tubes. Dans quelques instants, le rendez-vous que vous attendez tous, l'horoscope, les poissons, vous êtes à l'honneur aujourd'hui.
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0: Et on commence tout de suite avec les béliers. La prudence s'impose pour éviter les fausses joies amoureuses. Taureau, vos idées ont toutes les chances de séduire vos chefs. Gémeaux, l'élu de votre cœur occupe le centre de votre monde. Les cancers, l'imagination reste la clé pour fuir la routine quotidienne. Lion, vos aventures amoureuses s'enchaînent avec une grande facilité. Vierge, le manque de méfiance risque de vous jouer des tours. Balance, vos efforts payent enfin avec une belle récompense. Scorpion, les soucis du quotidien s'envolent comme par magie. Sagittaire, l'envie de nouveauté bouscule vos habitudes à deux. Les Capricornes, votre détermination vous guide vers la victoire finale. Verseau, les petites surprises font le bonheur de votre moitié. Et enfin, le signe du jour, les Poissons, vos erreurs du passé deviennent une force pour avancer.
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0: Et ça continue en musique sur Évasion. David Guetta qui arrive dans quelques instants. Vos anniversaires également. On a les petits messages auditeurs. Si jamais vous voulez nous écrire évasionfm.com, vous pouvez laisser les dédicaces que vous voulez, tant que c'est dans la limite du raisonnable. Moi, je lis tout à l'antenne.
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0: À Verberie, une entreprise recrute un assistant administratif et comptable. Activité principale pour ce poste, accueil téléphonique et gestion des emails, facturation et suivi des paiements, gestion des dossiers clients, planification des interventions techniques. Si jamais vous êtes intéressé pour ce CDI, il s'agit d'un CDI de 35 heures par semaine, vous pouvez appeler le 03 44 40 67 34. Le château de la Tour à Gouvieux recrute un réceptionniste tournant pour le mois de septembre. Vos fonctions consisteront notamment à gérer le standard téléphonique, accueillir et orienter vers les bons interlocuteurs, maîtriser et suivre le planning des réservations. Si jamais vous êtes intéressé par cette offre d'emploi, je vous invite à téléphoner au numéro suivant, le 03 44 62 38 38.
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0: Ça continue en musique avec Bruno Mars, mais avant les infos et la météo sur Évasion.
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0: Il est 7h du matin, vous êtes sur Évasion. Dans quelques instants, Bruno Mars pour vous accompagner. Et surtout avant, les infos et la météo. Belle matinée à tous sur Évasion.
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0: Avec Benjamin Foucault. Bonjour Benjamin.
7: Bonjour à toutes et tous. Des écoles fermées aujourd'hui dans l'Oise à cause de la canicule. À Méru, 1500 écoliers sont concernés et aucune solution pour garder les enfants n'a été proposée. Les parents vont devoir trouver des solutions. À Creil, les écoles sont fermées également, mais un service d'accueil est mis en place dans certains établissements pour les parents qui n'ont pas de solution. Les écoles devraient rouvrir jeudi. Près de 50 départements en vigilance rouge ce matin en France. Hier, pour la fête de la musique, le mercure est grimpé jusqu'à plus de 42 degrés dans certaines communes. Et ce lundi pourrait aussi devenir la journée la plus chaude jamais mesurée en France, tout mois confondu selon Météo France. Et à cause des fortes températures, au moins 845 écoles et collèges sont fermés aujourd'hui dans l'Hexagone. La chasse aux baignades sauvages dans le département. Les gendarmes organisent des rondes tous les jours après la noyade d'un jeune de 20 ans à Choisy-au-Bac la semaine dernière. Les militaires sortent les personnes de l'eau où la baignade est interdite. Ils invitent les habitants de l'Oise à privilégier les plans d'eau aménagés et surveillés comme les piscines ou les bases de loisirs. Et à quelle température peut-on dire qu'une canicule a lieu dans le département? La question se pose avec les fortes chaleurs de ce week-end et de cette semaine. Météo France a sous la main une trentaine d'années de données sur les temps et les températures qui établissent des seuils d'alerte à la canicule. Avec l'impact potentiel de la chaleur sur la santé humaine, dans l'Oise, il faut que la température atteigne et reste à au moins 34 degrés la journée et 18 degrés la nuit durant 3 jours d'affilée. Des formations à l'IA pour les habitants des Hauts-de-France. Décision prise après un double constat. Les habitants sont très désinformés sur les outils et manquent des opportunités à cause du manque d'infos. La formation nommée ProchIA s'engage à en faire une certification reconnue sur les CV dans les parcours professionnels et associatifs. L'objectif est de sensibiliser 1 million de personnes tous les ans dès 2028. Et puis un peu de football avec un match important pour la France ce soir. L'équipe de Didier Deschamps, deuxième au classement de sa poule, doit affronter l'Irak. La victoire nous permettrait de passer devant la Norvège. Hier soir, l'Espagne a déroulé contre l'Arabie Saoudite 4-0. Mais la Belgique s'est accrochée face à l'Iran en concédant le nul 0-0. C'est la fin de mes informations. Passez une excellente journée à l'écoute d'Évasion et faites toujours attention aux fortes chaleurs.
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0: C'est une nouvelle journée qui démarre avec des températures bien en hausse pour ce début de matinée, jusqu'à 29 degrés à Crèvecœur-le-Grand. On attend 31 à Senlis, 31 également près de Neuchâtel. Et dans l'après-midi, les températures vont encore bien augmenter, jusqu'à 34 degrés près de Breteuil. Les températures vont monter jusqu'à 37 près de Crépy-en-Valois. On attend 35 à Attichy, Compiègne et Noyon. Je vous souhaite à tous bon courage et une très belle journée sur Évasion.
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2: Bonjour à tous, je suis ravie de vous accompagner ce matin sur Évasion. Nous serons que vous et moi aujourd'hui. Mathieu revient demain en pleine forme. Nous serons tous les deux pour vous accompagner. Nous sommes le 22 juin aujourd'hui et c'est mon jour préféré de l'été. Est-ce que vous voulez savoir pourquoi ? C'est une musique qui fait penser à Dracula, mais qui vient de Dracula d'ailleurs, et qui est pile dans le thème, puisqu'aujourd'hui nous fêtons le Summerween. C'est le seul jour de l'été où on peut fêter Halloween. C'est une tradition qui vient de la série Gravity Falls, que je vous recommande vivement. C'est très très réputé aux États-Unis, ça commence à arriver en France, et je peux vous dire que je suis la première à adorer creuser les petites pastèques au lieu des citrouilles. Je vous recommande vivement de le faire. On fête la Saint-Alban, les Albanes également aujourd'hui, et la première sortie de Lilo et Stitch en France. On passe aux anniversaires des célébrités. La sœur de Mathilde Seigné, Emmanuelle, fête ses 60 ans, et il a 7 ans de plus, c'est Nicolas Sirkis. Évidemment Nicolas, qui fait partie du groupe Indochine et la plus iconique des actrices, Meryl Streep, à 77 ans. Et surtout, Cyndi Lauper, 73 ans aujourd'hui. Avec sa musique qui donne toujours autant la pêche. C'est à votre tour les auditeurs, qui fête son anniversaire aujourd'hui. Un certain Alexandre Dacher, tes amis pensent fort à toi pour tes 26 ans et encore bravo pour ton permis. Et Lucie de Bay-Romainvilliers qui pense à sa maman Carole ce matin, qui fête ses 56 ans. Si jamais vous avez des messages à faire passer, ça se passe sur evasionfm.com, je ne le dirai jamais assez, j'ai du mal à articuler. On va passer à l'actu en plus dans quelques instants, on parle de la tendance amoureuse du poisson globe. Si vous ne savez pas ce que c'est, je vous en dis un petit peu plus après Coldplay sur Evasion.

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0: 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Évasion au 7 10 36, et peut-être que je vais vous rappeler dans quelques minutes. En attendant, je vous propose l'actu du jour.
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0: Et ce matin, on parle d'amour, et d'un amour bien particulier. On va parler de cette tendance du poisson globe. Alors de quoi il s'agit? Être un poisson globe, ça représente une personne qui repousse son partenaire dès que la relation devient sérieuse. Ah bah tiens, dès que ça commence à prendre un peu des proportions, il y en a certains qui prennent un peu les jambes à leur cou et qui n'ont plus du tout envie de s'investir. Et bah sachez déjà que vous n'êtes pas les seuls. Si jamais vous êtes tombé sur quelqu'un comme ça, il y en a beaucoup. Et en même temps, il faudra un peu les aider, ces poissons globes, pour qu'ils ne soient plus comme ça, qu'ils soient un petit peu plus relax avec leurs sentiments. Les spécialistes conseillent évidemment d'identifier cette angoisse et d'en discuter honnêtement pour avancer et pour éviter de perdre leur temps et de faire perdre leur temps aussi aux partenaires. Lui, il nous fait pas perdre le temps, c'est Alex Warren, et il passe tout de suite sur Évasion. Belle journée à tous.
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2: 1500 euros à gagner ce mois-ci sur Évasion. Chacun peut tenter sa chance et c'est ce qu'il a fait. C'est Alex qui nous vient d'Achères. Bonjour Alex.
3: Bonjour Émilie.
2: Ça va?
3: Bah écoute, ça va super et toi?
2: Eh bah ça va très bien. Écoute, j'ai appris quelque chose aujourd'hui. J'ai appris que c'était ton anniversaire. Joyeux anniversaire Alex. Alors ça te fait quel âge?
3: Et bah ça me fait un bon 26 ans. Hein.
2: Bon 26 ans.
3: Ça m'a dépassé le quart de siècle.
2: Oh mais non. Il faut pas le voir comme ça. En plus c'est une super journée parce qu'aujourd'hui nous sommes le 22 juin et pour ceux qui ne le savent pas, c'est le jour du Summer Win. Alors le Summer Win, qu'est-ce que c'est? Est-ce que tu sais ce que c'est Alex?
3: Ah non, pas du tout.
2: Alors ça se passe dans la série Gravity Falls et c'est un peu le moment où tous les personnages décident de fêter Halloween durant l'été. C'est un concept qui est, je sais, beaucoup plus aux États-Unis qu'en France, mais qui est super sympa. Et ce matin, je te propose, j'espère que ça va aller, de faire un jeu justement sur le Summer Win et de te demander 5 films bah justement qu'on peut regarder pendant le Summer Win. Tu me dis quand t'es prêt.
3: Alors, fais-moi un peu de temps. Ouais, je pense que je dois avoir ça.
2: Ok, et ben on y va, c'est parti, le chrono est lancé.
3: On va commencer simplement avec Scooby-Doo 2.
2: Oui.
3: La famille Adams.
2: Oui, t'as 10 secondes, Alex.
3: Ouais, Alex,
2: Sarah. Oui. Allez, bon, vas-y. On va dire que c'est validé parce que c'était un peu galère. Je suis d'accord. Et en plus, finalement, t'avais quand même des très bons films à proposer. Donc, félicitations, Alex. Je te mets du coup dans le tirage au sort, enfin, pour la finale, justement, du tirage au sort, pour cette super somme. Je te souhaite une très belle journée et un super anniversaire.
3: Merci, moi je vais continuer à vous écouter de mon côté.
2: Ah, trop bien. Et bah écoute, on se fait ça comme ça. Et bah surtout, tu vas écouter comme tous les autres auditeurs Lady Gaga et Bradley Cooper. Allez, c'est parti sur Évasion.

0: Et on continue en musique sur Évasion avec Angèle qui arrive dans quelques instants et tout de suite les infos, la météo.
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0: Avec Benjamin Foucault. Bonjour Benjamin.
2: Bonjour à toutes et tous. Des écoles fermées aujourd'hui dans l'Oise à cause de la canicule. À Méru, 1500 écoliers sont concernés et aucune solution pour garder les enfants n'a été proposée. Les parents vont devoir trouver des solutions. À Creil, les écoles sont fermées également, mais un service d'accueil est mis en place dans certains établissements pour les parents qui n'ont pas de solution. Les écoles devraient rouvrir jeudi. Près de 50 départements en vigilance rouge ce matin en France. Hier, pour la fête de la musique, le mercure est grimpé jusqu'à plus de 42 degrés dans certaines communes. Et ce lundi pourrait aussi devenir la journée la plus chaude jamais mesurée en France, tout mois confondu selon Météo France. Et à cause des fortes températures, au moins 845 écoles et collèges sont fermés aujourd'hui dans l'Hexagone. La chasse aux baignades sauvages dans le département. Les gendarmes organisent des rondes tous les jours après la noyade d'un jeune de 20 ans à Choisy-au-Bac la semaine dernière. Les militaires sortent les personnes de l'eau où la baignade est interdite. Ils invitent les habitants de l'Oise à privilégier les plans d'eau aménagés et surveillés comme les piscines ou les bases de loisirs. Et à quelle température peut-on dire qu'une canicule a lieu dans le département? La question se pose avec les fortes chaleurs de ce week-end et de cette semaine. Météo France a sous la main une trentaine d'années de données sur les temps et les températures qui établissent des seuils d'alerte à la canicule. Avec l'impact potentiel de la chaleur sur la santé humaine, dans l'Oise, il faut que la température atteigne et reste à au moins 34 degrés la journée et 18 degrés la nuit durant 3 jours d'affilée. Des formations à l'IA pour les habitants des Hauts-de-France. Décision prise après un double constat. Les habitants sont très désinformés sur les outils et manquent des opportunités à cause du manque d'infos. La formation nommée Proche IA s'engage à en faire une certification reconnue sur les CV dans les parcours professionnels et associatifs. L'objectif est de sensibiliser 1 million de personnes tous les ans dès 2028. Et puis un peu de football avec un match important pour la France ce soir. L'équipe de Didier Deschamps, deuxième au classement de sa poule, doit affronter l'Irak. La victoire nous permettrait de passer devant la Norvège. Hier soir, l'Espagne a déroulé contre l'Arabie Saoudite 4-0. Mais la Belgique s'est accrochée face à l'Iran en concédant le nul 0-0. C'est la fin de mes informations. Passez une excellente journée à l'écoute d'Évasion et faites toujours attention aux fortes chaleurs.
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0: C'est une nouvelle journée qui démarre avec des températures bien en hausse pour ce début de matinée, jusqu'à 29 degrés à Crèvecœur-le-Grand. On attend 31 à Senlis, 31 également près de Neuchelles et dans l'après-midi, les températures vont encore bien augmenter, jusqu'à 34 degrés près de Breteuil. Les températures vont monter jusqu'à 37 près de Crépy-en-Valois. On attend 35 à Attichy, Compiègne et Noyon. Je vous souhaite à tous bon courage et une très belle journée sur Évasion.
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0: Le premier jeu du 10 secondes chrono est passé ce matin. Le deuxième arrive très vite. Alors si vous voulez vous inscrire et tenter de remporter 1 500 €, vous envoyez évasion au 7 10 36 et j'essaierai de vous rappeler très très vite dans quelques instants Taylor Swift et tout de suite l'horoscope sur évasion.
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0: Et on commence tout de suite avec les béliers. La prudence s'impose pour éviter les fausses joies amoureuses. Taureau, vos idées ont toutes les chances de séduire vos chefs. Gémeaux, l'élu de votre cœur occupe le centre de votre monde. Les cancers, l'imagination reste la clé pour fuir la routine quotidienne. Lion, vos aventures amoureuses s'enchaînent avec une grande facilité. Vierge, le manque de méfiance risque de vous jouer des tours. Balance, vos efforts payent enfin avec une belle récompense. Scorpion, les soucis du quotidien s'envolent comme par magie. Sagittaire, l'envie de nouveauté bouscule vos habitudes à deux. Les Capricornes, votre détermination vous guide vers la victoire finale. Verseau, les petites surprises font le bonheur de votre moitié. Et enfin, le signe du jour, les Poissons, vos erreurs du passé deviennent une force pour avancer.
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0: C'était Taylor Swift sur Évasion, la radio qui vous offre toujours plus de cadeaux.
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0: Et oui, vous avez très bien entendu, 1 500 euros à gagner. Vous pouvez participer en envoyant Évasion au 71036. Il y a plein de mini-jeux, on va faire des blind tests, des qui suis-je, des trouve l'intrus. C'est très simple et surtout, vous allez pouvoir repartir facilement avec une très belle somme. Alors n'hésitez pas, tentez votre chance. En attendant, je vous propose qu'on lise les petits messages que vous m'avez envoyés ce matin. Alors, on commence avec Pauline de Sartrouville. Mon fils Alban, je te souhaite une très belle fête. Et oui, parce que je rappelle, c'est la Saint-Alban et Alban aujourd'hui. Alors, bonne fête à vous tous et vous toutes. Et Cassandra de Brunois, quand il fait chaud dès le début de la matinée, les ennuis commencent. Mais non, les ennuis ne commencent pas. En plus, ça continue en musique avec Tame Impala, Dracula. Et tu vas voir, ça va se faire du bien. Allez, belle journée à tous et bon courage sur Évasion.

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0: Man, I need sur Évasion.

C'était Tame Impala sur Évasion. Et après Yann Nakamura, David Guetta, c'est au tour de The Weeknd d'être présent au Stade de France cet été. On parle du 8, 10, 11 et 12 juillet prochain. Pour tous ceux qui avaient peur par rapport aux travaux du RERB, si ça peut vous rassurer, pendant ces dates de concert, normalement le flux devrait être correct. Tout de suite, c'est The Weeknd et Daft Punk qu'on écoute sur Évasion.

0: The Weeknd et Daft Punk, c'était sur Évasion. Ça continue en musique. Naika qui arrive dans quelques instants. Et dans moins d'une minute, les infos et la météo. Belle journée à tous sur Évasion.
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0: Il est 8h, vous êtes sur Évasion. Dans quelques instants, Naika pour vous accompagner. Avant ça, les infos et la météo. Belle journée à tous à l'écoute d'Évasion.
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0: Benjamin Foucault. Bonjour Benjamin.
9: Bonjour à toutes et tous. Près de 50 départements sont en vigilance rouge ce matin. En Ile-de-France, au centre et sur toute la façade ouest du pays. L'Oise est en orange. Hier, les records de température sont tombés les uns après les autres. La circulation des trains sur la ligne à grande vitesse du sud-ouest a été très perturbée hier. Les fortes chaleurs ont provoqué la dilatation d'un rail provoquant une panne d'aiguillage. Les retards ont été nombreux en gare de Paris-Montparnasse à partir de la fin d'après-midi. Il est également recommandé de reporter ses déplacements, en particulier aux personnes vulnérables. En Ile-de-France, des suppressions de trains sont prévues dans les RER et Transiliens aujourd'hui. Des écoles fermées aujourd'hui dans l'Oise à cause de la canicule. À Méru, 1500 écoliers sont concernés. Aucune solution pour garder les enfants n'a été proposée. Les parents vont devoir trouver des solutions. À Creil, les écoles sont fermées aussi, mais un service d'accueil est mis en place dans certains établissements pour les parents qui n'ont pas de solution. Les écoles devraient rouvrir jeudi. La chasse aux baignades sauvages dans le département. Les gendarmes organisent des rondes tous les jours après la noyade d'un jeune de 20 ans, a choisi au bac la semaine dernière. Les militaires sortent les personnes de l'eau où la baignade est interdite. Ils invitent les habitants de l'Oise à privilégier les plans d'eau aménagés et surveillés, comme par exemple les piscines ou encore les bases de loisirs. Des habitants en colère à Creil. À cause de travaux, les poubelles de la rue Picasso n'ont pas été ramassées depuis quelques jours. Problème avec la canicule, les habitants craignent des risques sanitaires. Les odeurs deviennent de plus en plus fortes et les rats commencent à se servir dans ce festin. Les habitants du quartier demandent à ce que la ville agisse au plus vite. L'ARS Hauts-de-France veut un parcours santé pour les jeunes sous protection de l'enfance. L'agence régionale de santé lance un appel à candidature. Le dispositif prévoit un suivi médical plus étroit, une meilleure coordination entre les professionnels intervenant auprès de l'enfant et un repérage plus précoce des besoins de santé, notamment en matière de santé mentale. Le département du Nord servira de territoire pilote avant une extension à l'ensemble des départements des Hauts-de-France à partir de 2027. Et puis en football, deuxième match du mondial ce soir pour l'équipe de France. Les Bleus affrontent l'Irak. Il vous faudra veiller un peu si vous voulez regarder cette rencontre. Le coup d'envoi sera donné à 23h, heure française. C'est la fin de mes informations. Passez une excellente journée à l'écoute d'Évasion. Très bon début de semaine et faites attention avec les fortes chaleurs toujours.
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0: C'est une nouvelle journée qui démarre avec des températures bien en hausse pour ce début de matinée, jusqu'à 29 degrés à Crèvecœur-le-Grand. On attend 31 à Senlis, 31 également près de Neuchâtel, et dans l'après-midi, les températures vont encore bien augmenter, jusqu'à 34 degrés près de Breteuil. Les températures vont monter jusqu'à 37 près de Crépy-en-Valois. On attend 35 à Attichy, Compiègne et Noyon. Je vous souhaite à tous bon courage et une très belle journée sur Évasion.
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2: Bonjour à tous, je suis ravie de vous accompagner ce matin sur Évasion. Nous serons que vous et moi aujourd'hui. Mathieu revient demain en pleine forme. Nous serons tous les deux pour vous réveiller. En attendant, nous sommes le 22 juin et c'est mon jour préféré de l'été. Vous allez vite savoir pourquoi. Anodin, si je vous mets cette musique, c'est parce qu'aujourd'hui nous sommes le jour du Summerween, le seul jour de l'été où on peut fêter Halloween. C'est une tradition qui vient de la série Gravity Falls, que je vous recommande vivement. Et en fait, vous adaptez tout ce qui se passe à Halloween en version été et je peux vous dire que c'est très rafraîchissant. On fête la Saint-Alban et les Albanes aujourd'hui, la première sortie également de Lilo et Stitch en France. On passe aux anniversaires des célébrités. La sœur de Mathilde Seigné, Emmanuel, fête ses 60 ans et il a 7 ans de plus, le chanteur d'Indochine, Nicolas Sirkis. J'adore cette musique, j'ai demandé à la lune. La plus iconique des actrices, Meryl Streep à 77 ans et surtout Cyndi Lauper, 73 ans. Cette musique, elle donne la pêche. C'est à votre tour, les auditeurs. Un certain Alexandre Dacher, tes amis pensent fort à toi aujourd'hui pour tes 26 ans et encore bravo pour ton permis. Et Lucie de Bailly-Romainvilliers pense à sa maman Carole ce matin qui fête ses 56 ans. Si jamais vous avez des messages à faire passer, je vous le rappelle, c'est sur evasionfm.com. C'est terminé pour aujourd'hui, mais évidemment, vous pouvez souhaiter des petits anniversaires demain. Dans quelques instants, le chiffre du jour, on va parler de l'été et de ce qu'on déteste. Et puis tout de suite, Teddy Swims sur Evasion, il est 8h10.

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0: Vous avez très bien entendu, 1 500 euros à gagner sur Évasion avec le 10 secondes chrono ce mois-ci. Alors si jamais vous avez envie de participer, on a plein de jeux pour vous. Des blind tests, des qui suis-je, des trouve l'intrus, des jeux très simples qui vous permettront peut-être de repartir avec une très belle somme pour cet été. Si vous avez envie de tenter votre chance, parce qu'on joue dans quelques instants là, vous envoyez Évasion au 7 10 36 et je me ferai un plaisir de vous rappeler. En attendant, je vous propose qu'on passe dès à présent au chiffre du jour. Alors 75% d'entre nous détestent ça l'été. Le chiffre du jour est posté directement sur la page Facebook Évasion et vous pouvez vous amuser à mettre toutes les propositions que vous voulez. D'ailleurs, il y en a quelques-unes qui sont déjà arrivées. Florence propose les hôtels sans clim. Alors déjà, tu frôles la bonne réponse, Florence. T'es à ça de trouver justement la réponse que l'on recherche, mais il va falloir creuser encore un petit peu plus. Et Louise dit les voisins qui font du bruit quand on essaye de dormir la fenêtre ouverte. Alors ça, c'est insupportable. Quand c'est pas les moustiques, ce sont les voisins qui mettent de la musique à fond. Est-ce qu'ils mettent du Miley Cyrus? Je ne sais pas. En tout cas, je sais qu'elle arrive dans quelques instants sur Évasion. Soyez patients. Belle journée à tous.
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2: 1500 euros à gagner tous les matins sur Évasion. Vous tentez votre chance. 1500 euros à remporter juste avant les grandes vacances. Elle a tenté sa chance. Elle s'appelle Laura. Elle nous vient de Moulin-Galant. Bonjour Laura.
3: Bonjour Émilie. Comment tu vas?
2: Eh ben ça va très bien. Et toi?
3: Ça va super. Écoute,
2: Tu tentes ta chance pour les 1500 euros. Est-ce que tu as une petite idée de ce que tu pourrais faire avec un petit rêve que tu aimerais faire?
3: Franchement, j'aimerais beaucoup préparer un petit voyage en Espagne.
2: En Espagne? Oh wow, ok. Bah, ça peut être très sympa. Avec 1500 euros, tu auras beaucoup de choses à faire. Écoute, ce matin, on va faire un blind test. Je te passe une musique. Et ensuite, dès que tu entends le chrono, il va falloir que tu me donnes la réponse. Tu me dis quand t'es prête.
3: Ok, ça marche. Bah, je suis prête.
2: C'est parti. Est-ce que t'as une petite idée?
3: Ah bah évidemment, c'est Cyndi Lauper.
2: Oui, bravo, très bonne réponse, cette intro incroyable. C'est parce que c'est son anniversaire aujourd'hui et qu'elle fête ses 73 ans. Et bah écoute, félicitations Laura, je te mets du coup directement pour la finale pour tenter de remporter les 1500 euros.
3: Super, merci beaucoup, c'est énorme.
2: Merci à toi, c'était super cool. Et puis nous, dans quelques instants, c'est Charlotte Cardin qu'on écoute sur Évasion.

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2: Et on n'arrête pas la musique, ça continue à être Chirane Martin Garrix dans quelques instants, mais tout de suite les infos et la météo sur Évasion, il est 8h30.
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2: Benjamin Foucault. Bonjour Benjamin.
4: Bonjour à toutes et tous. Près de 50 départements sont en vigilance rouge ce matin. En Ile-de-France, au centre et sur toute la façade ouest du pays. L'Oise est en orange. Hier, les records de température sont tombés les uns après les autres. La circulation des trains sur la ligne à grande vitesse du sud-ouest a été très perturbée hier. Les fortes chaleurs ont provoqué la dilatation d'un rail provoquant une panne d'aiguillage. Les retards ont été nombreux en gare de Paris-Montparnasse à partir de la fin d'après-midi. Il est également recommandé de reporter ses déplacements, en particulier aux personnes vulnérables. En Ile-de-France, des suppressions de trains sont prévues dans les RER et Transilien aujourd'hui. Des écoles fermées aujourd'hui dans l'Oise à cause de la canicule. À Méru, 1500 écoliers sont concernés. Aucune solution pour garder les enfants n'a été proposée. Les parents vont devoir trouver des solutions. À Creil, les écoles sont fermées aussi, mais un service d'accueil est mis en place dans certains établissements pour les parents qui n'ont pas de solution. Les écoles devraient rouvrir jeudi. La chasse aux baignades sauvages dans le département. Les gendarmes organisent des rondes tous les jours après la noyade d'un jeune de 20 ans, a choisi au bac la semaine dernière. Les militaires sortent les personnes de l'eau où la baignade est interdite. Ils invitent les habitants de l'Oise à privilégier les plans d'eau aménagés et surveillés, comme par exemple les piscines ou encore les bases de loisirs. Des habitants en colère à Creil. À cause de travaux, les poubelles de la rue Picasso n'ont pas été ramassées depuis quelques jours. Problème avec la canicule, les habitants craignent des risques sanitaires. Les odeurs deviennent de plus en plus fortes et les rats commencent à se servir dans ce festin. Les habitants du quartier demandent à ce que la ville agisse au plus vite. L'ARS Hauts-de-France veut un parcours santé pour les jeunes sous protection de l'enfance. L'agence régionale de santé lance un appel à candidature. Le dispositif prévoit un suivi médical plus étroit, une meilleure coordination entre les professionnels intervenant auprès de l'enfant et un repérage plus précoce des besoins de santé, notamment en matière de santé mentale. Le département du Nord servira de territoire pilote avant une extension à l'ensemble des départements des Hauts-de-France à partir de 2027. Et puis en football, deuxième match du mondial ce soir pour l'équipe de France. Les Bleus affrontent l'Irak. Il vous faudra veiller un peu si vous voulez regarder cette rencontre. Le coup d'envoi sera donné à 23h heure française. C'est la fin de mes informations. Passez une excellente journée à l'écoute d'Évasion. Très bon début de semaine et faites attention avec les fortes chaleurs toujours.
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2: C'est une nouvelle journée qui démarre avec des températures bien en hausse pour ce début de matinée, jusqu'à 29 degrés à Crèvecœur-le-Grand. On attend 31 à Senlis, 31 également près de Neuchâtel. Et dans l'après-midi, les températures vont encore bien augmenter, jusqu'à 34 degrés près de Breteuil. Les températures vont monter jusqu'à 37 près de Crépy-en-Valois. On attend 35 à Attichy, Compiègne et Noyon. Je vous souhaite à tous bon courage et une très belle journée sur Évasion.
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0: Maritza qui arrive dans quelques instants sur Évasion. On a également tous vos petits messages que vous m'envoyez. Je vous redonne le numéro WhatsApp 07 68 60 50 17. Et maintenant, le moment que vous attendez tous, l'horoscope, les poissons. Vous êtes à l'honneur aujourd'hui.
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0: Et on commence tout de suite avec les béliers. La prudence s'impose pour éviter les fausses joies amoureuses. Taureau, vos idées ont toutes les chances de séduire vos chefs. Gémeaux, l'élu de votre cœur occupe le centre de votre monde. Les cancers, l'imagination reste la clé pour fuir la routine quotidienne. Lion, vos aventures amoureuses s'enchaînent avec une grande facilité. Vierge, le manque de méfiance risque de vous jouer des tours. Balance, vos efforts payent enfin avec une belle récompense. Scorpion, les soucis du quotidien s'envolent comme par magie. Sagittaire, l'envie de nouveauté bouscule vos habitudes à deux. Les Capricornes, votre détermination vous guide vers la victoire finale. Verseau, les petites surprises font le bonheur de votre moitié. Et enfin, le signe du jour, les Poissons, vos erreurs du passé deviennent une force pour avancer.
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0: Et si on lisait vos propositions au chiffre du jour ? Il est toujours disponible sur la page Facebook Évasion. Vous avez encore le temps de faire vos propositions. Quelques minutes. 75% d'entre nous détestons ça l'été. Théa propose quand il n'y a plus notre parfum de glace préféré chez le glacier. Alors moi, ce que je vous propose, c'est que sous ce post, vous me notiez le nom de votre parfum de glace préféré, enfin votre parfum de glace préféré, et surtout de quel team vous êtes. Est-ce que vous êtes team glace à boule ou glace à l'italienne ? Pour moi, il n'y a pas de débat. Les glaces à l'italienne l'emportent. Gaëlle nous dit les trains sans clim. Et il y a Florence qui propose les hôtels sans clim. Bon, en fait, le fait qu'il n'y ait pas la clim, ça vous embête. Et je peux le comprendre. Alors, les trains sans clim arrêtés en plein milieu de la voie, c'est très, très, très compliqué. Et Louise qui dit les voisins qui font du bruit quand on essaye de dormir la fenêtre ouverte. Qu'est-ce que tu préfères, Louise ? Un voisin bruyant ou un moustique qui en profite que la voie, justement, soit ouverte pour venir dans ton oreille ? Parce que c'est bien un des problèmes quand on ouvre la fenêtre. Écoutez, je crois quand même que j'ai vu la bonne réponse. Je n'ai pas envie de vous la donner tout de suite. Dans quelques instants, je vous la donne. Juste le temps de lire vos petits messages. Parce que oui, vous m'en avez envoyé aussi, Pauline de Sartrouville. Mon fils Alban, je te souhaite une très belle fête. Et Cassandra de Brunois, quand il fait chaud dès le début de la matinée, les ennuis commencent. Mais non, et pourtant, je sais qu'en plus, vous êtes beaucoup en télétravail apparemment aujourd'hui, parce que c'est vrai que les températures sont vraiment très très chaudes. Alors ce que je vous propose, c'est de vous rafraîchir un peu en écoutant Taylor Swift dans quelques instants sur Évasion.
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Il est grand temps de connaître la réponse au chiffre du jour. Allez, c'est terminé, vous ne pouvez plus voter. 75% d'entre nous détestons ça l'été. Vous avez été nombreux à tenter votre chance. Alors, il y a eu les moustiques, il y a eu les trains sans clim, il y a eu les hôtels sans clim, il y a eu les parfums de glace qui ne sont plus disponibles chez les glaciers, les voisins bruyants quand on a la fenêtre ouverte. Et la bonne réponse, alors elle est très très simple, il y en a quelques-uns qui l'ont trouvé. Il me semble que Sophie avait la bonne réponse. C'était la chaleur. On est beaucoup à détester le fait qu'il fasse extrêmement chaud l'été, parfois des températures beaucoup plus importantes que prévu. Et on est beaucoup à être finalement de la team automne. Et autant vous dire que j'en fais très fortement partie. Écoutez, par contre, il y a un truc que j'adore, j'avoue, l'été, ce sont les musiques. Les musiques un peu estivales. Les musiques qui nous font retomber en enfance. Et pour ça, je vous propose Katy Perry, tout de suite, sur Évasion, avec Hot and Cold. Pile dans l'actualité, finalement.

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7: Il est 9h, on se réveille en musique sur Évasion. David Guetta dans quelques instants, mais avant les infos et la météo. Belle journée à tous.
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7: Benjamin Foucault. Bonjour Benjamin.
9: Bonjour à toutes et tous. Près de 50 départements sont en vigilance rouge ce matin. En Ile-de-France, au centre et sur toute la façade ouest du pays. L'Oise est en orange. Hier, les records de température sont tombés les uns après les autres. La circulation des trains sur la ligne à grande vitesse du sud-ouest a été très perturbée hier. Les fortes chaleurs ont provoqué la dilatation d'un rail provoquant une panne d'aiguillage. Les retards ont été nombreux en gare de Paris-Montparnasse à partir de la fin d'après-midi. Il est également recommandé de reporter ses déplacements, en particulier aux personnes vulnérables. En Ile-de-France, des suppressions de trains sont prévues dans les RER et Transilien aujourd'hui. Des écoles fermées aujourd'hui dans l'Oise à cause de la canicule. À Méru, 1500 écoliers sont concernés. Aucune solution pour garder les enfants n'a été proposée. Les parents vont devoir trouver des solutions. À Creil, les écoles sont fermées aussi, mais un service d'accueil est mis en place dans certains établissements pour les parents qui n'ont pas de solution. Les écoles devraient rouvrir jeudi. La chasse aux baignades sauvages dans le département. Les gendarmes organisent des rondes tous les jours après la noyade d'un jeune de 20 ans à Choisy-au-Bac la semaine dernière. Les militaires sortent les personnes de l'eau où la baignade est interdite. Ils invitent les habitants de l'Oise à privilégier les plans d'eau aménagés et surveillés, comme par exemple les piscines ou encore les bases de loisirs. Des habitants en colère à Creil. À cause de travaux, les poubelles de la rue Picasso n'ont pas été ramassées depuis quelques jours. Problème avec la canicule, les habitants craignent des risques sanitaires. Les odeurs deviennent de plus en plus fortes et les rats commencent à se servir dans ce festin. Les habitants du quartier demandent à ce que la ville agisse au plus vite. L'ARS Hauts-de-France veut un parcours santé pour les jeunes sous protection de l'enfance. L'agence régionale de santé lance un appel à candidature. Le dispositif prévoit un suivi médical plus étroit, une meilleure coordination entre les professionnels intervenant auprès de l'enfant et un repérage plus précoce des besoins de santé, notamment en matière de santé mentale. Le département du Nord servira de territoire pilote avant une extension à l'ensemble des départements des Hauts-de-France à partir de 2027. Et puis en football, deuxième match du mondial ce soir pour l'équipe de France. Les Bleus affrontent l'Irak. Il vous faudra veiller un peu si vous voulez regarder cette rencontre. Le coup d'envoi sera donné à 23h, heure française. C'est la fin de mes informations. Passez une excellente journée à l'écoute d'Évasion. Très bon début de semaine et faites attention avec les fortes chaleurs toujours.
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7: C'est une nouvelle journée qui démarre avec des températures bien en hausse pour ce début de matinée, jusqu'à 29 degrés à Crèvecœur-le-Grand. On attend 31 à Senlis, 31 également près de Neuchâtel, et dans l'après-midi, les températures vont encore bien augmenter, jusqu'à 34 degrés près de Breteuil. Les températures vont monter jusqu'à 37 près de Crépy-en-Valois. On attend 35 à Attichy, Compiègne et Noyon. Je vous souhaite à tous bon courage et une très belle journée sur Évasion.
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0: Et c'est déjà une fin de matinée pour moi. J'étais ravie d'être avec vous aujourd'hui. Ça continue demain dans la bonne humeur avec toujours plus de cadeaux. 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Vous avez également l'opportunité de remporter un super cadeau avec Cyril. D'ailleurs, je dis un, mais finalement, ce n'est pas un, ni deux, ni trois, ni quatre, mais plusieurs entrées pour le parc Astérix. Il vous en dit plus dans quelques instants avec sa star du jour. Moi, je vous dis à demain. Prenez soin de vous. Ciao, ciao.
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Suprême avec Robbie Williams sur Évasion, lundi matin. J'espère que vous avez passé un bon week-end, chaud j'imagine. Bah voyez, la chaleur continue sur la région. Pour vous rafraîchir un petit peu, bah, je vais vous apporter les meilleurs tubes avec Louisa, Bleu Soleil, Rihanna et Sienna Spyro en douceur. Got me.

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0: Le groupe Maroon 5 de retour cette année. Leur nouveau titre est sorti le mois dernier. Et forcément, les fans se demandent si un futur album est en préparation. Pour l'instant, rien d'officiel. Ce qui est sûr, c'est qu'on verra le groupe au château de Chambord. Ouais, ce sera samedi prochain dans le cadre du Chambord Live. Et ça, c'est une belle nouvelle. Amir à la parfaite devant nous, Selena Gomez et Alex Warren. Voilà la suite des tubes sur Évasion. Bon lundi.
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3: Matin, je vous emmène au parc Astérix, on en reparle dans 10 minutes sur Évasion pour jouer à la star du jour. Joe Gauthier, Tamim Pala, c'est la musique. Bon lundi, bonne reprise.

0: Joe sur Évasion, End of Beginning. C'est le moment de jouer à la star du jour.
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0: 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Alors pour aller rencontrer les Gaulois, eh bien, faut décrocher vos places et trouver cette star du jour. Star qui fête son anniversaire aujourd'hui. C'est un chanteur connu, il fait partie d'un groupe connu aussi et il chante 3 nuées par semaine, Canary Bay ou encore L'Aventurier. Vous avez tous dansé sur L'Aventurier, qui est la star du jour, qui est le chanteur. J'attends votre réponse maintenant. Vous appelez Évasion 09 72 10 11 60. Allez-y, 09 72 10 11 60. Il y a 4 entrées au parc Astérix à gagner avant midi. Bonne chance, One Republic et Nike, tout de suite.
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Et tous les jours, toute l'année, et 1500 euros ce mois-ci. Je vais vous dire comment remporter vos 1500 euros juste avant les vacances. Bon, pour la fraîcheur, je fais de mon mieux. Il y a Estelle, il y a Dices Théodora, vos tubes sur Évasion maintenant. Bon lundi.

0: avec Ça fait mal sur Évasion. 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
0: 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On a Pierre Garnier, on a Coldplay ou même Miley Cyrus. Vos tubes de l'été sont là sur Évasion après les sorties.
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3: Une séance qui va envoyer du bois à Compiègne. Vendredi soir, direction la forêt de Compiègne pour une fête au cœur de la nature dans le cadre du festival Branche et Ciné. À partir de 20h30, profitez d'une balade commentée avec un forestier de l'ONF suivi d'un concert de Moïse Melende entre funk, soul et gospel. Puis à 22h15, place à la projection du film en plein air, Tucker and Dale Fight le Mal. Un food truck sera également sur place dès 20h, entrée gratuite. Venez remonter le temps à Lassigny. Ce dimanche, la Tour Roland accueille sa grande fête médiévale annuelle. De 10h à 18h, plongée au cœur du Moyen-Âge avec des démonstrations de métiers d'antan, des spectacles équestres et pas moins de 7 troupes de reconstitution médiévale. Les enfants profiteront d'ateliers maquillage et d'une mini-ferme pédagogique. Restauration et buvette sur place. Entrée à 5 € pour les enfants, 10 € pour les adultes. C'est gratuit pour les moins de 6 ans. Retour de la musique tout de suite sur Évasion.

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3: Vos places pour le parc Astérix à gagner ce matin sur Évasion. On va jouer dans une dizaine de minutes. Charlotte Cardin sur le chemin, Offenbach et la voix de Taylor Swift. Bonne reprise, bon lundi.
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0: sera sur Évasion. Je vous offre une journée au parc Astérix.
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0: 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Direction le parc Astérix, à vous de décrocher vos places. 4 invitations d'un coup en retrouvant la star du jour ce matin. Star qui fête son anniversaire aujourd'hui. Il chante 3 nuits par semaine, Canary Bay ou encore L'Aventurier. Et c'est le leader d'un groupe très connu, à savoir Indochine. Vous savez, celui qui se bat pour les places de concert qui n'est pas trop cher. Voilà, bah c'est lui. Vous me donnez son nom maintenant au standard 09 72 10 160. 09 72 10 160. Et je vais peut-être vous offrir 4 invitations au parc Astérix ce matin en vous appelant. Bonne chance, Camila Cabello, David Guetta devant nous.
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25: 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Le sang sur le...

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0: fait dans une grande surface, parce que je travaille pour Ferrero.
1: Très bien. Bon, tu me disais que tu avais entendu qu'il y avait des places pour Astérix à gagner. Tu y es déjà allé? Tu veux y retourner? Ça fait longtemps? Comment ça se passe?
0: On y est déjà allé. On a une fille de 7 ans et qui a adoré le tonnerre de Zeus. Donc voilà, c'est l'occasion de recommencer.
1: Bah oui, en plus, il y a l'été gaulois qui arrive là du 11 juillet au 30 août. Le nouveau spectacle à voir, Astérix et la potion d'étoiles. Ça, c'est très très bien aussi. Pour gagner tes 4 invitations, prudence, va falloir retrouver la star du jour. J'avais précisé qu'on cherchait un chanteur, le lead du groupe Indochine, c'est lui qui a chanté J'ai demandé à la lune, l'aventurier, Canary Bay ou encore plein d'autres tubes. Est-ce que tu as son nom?
0: Oh, je pense que c'est Nicolas Serkis.
1: Bah oui, allez, direction Astérix.
0: C'est trop bien, merci.
1: Ben voilà, on t'offre ta journée en famille chez les Gaulois. Tu nous ramèneras un petit cliché de là-bas, d'accord?
0: Avec grand plaisir.
1: Bon, et tu sais déjà qui va avec toi?
0: Ah bah oui, mon mari, ma fille et puis la cousine de ma fille, ça va être trop bien.
1: Allez, on emmène tout le monde au parc Astérix et là-bas il y a du sanglier à manger, attention, hein, c'est on est sur un autre
0: parc. Ma fille, elle aime bien le saucisson de sanglier, ça
1: tombe
0: très bien.
1: Bon, profite bien de ta journée, merci d'être passé, prudence.
0: Merci Cyril.
1: À très bientôt.
0: Bonne journée. Merci. Au revoir.
1: Au revoir. Cet après-midi, vous pourrez jouer avec Simon pour gagner vos places pour le parc Astérix à 16h10, 17h10 à la question du drive. Et enfin, un petit coucou à Nicolas Serkis qui fête ses 67 ans aujourd'hui. Bruno Mars dans pas longtemps et l'info job juste avant.
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3: À Nivilliers, une ferme producteur de légumes recherche un chauffeur avec permis remorque. Vos missions, assurer le chargement des légumes à la ferme, effectuer les livraisons auprès des magasins et clients professionnels et veiller au bon arrimage et transport des marchandises. Si jamais vous êtes intéressé, vous pouvez directement téléphoner au 06 80 53 71 77. À Saint-Maximin, un supermarché recherche un équipier polyvalent pour un CDI de 35 heures par semaine. Le poste nécessite d'être disponible le samedi et certains dimanches. Vous assurez le bon approvisionnement des rayons, garantissez également l'encaissement fiable des produits. Alors si jamais vous êtes intéressé par cette offre d'emploi, je vous invite directement à postuler en ligne. Pour cela, vous pouvez vous rendre directement sur emploi.lidl.fr.
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3: Il est midi, hein, et allez les bleus pour ce soir. Et merci de nous rejoindre. La suite, ce sera avec Alex Warren après les infos dans l'Oise. Belle semaine.

0: bonjour à tous. Les 5 départements des Hauts-de-France placés en vigilance orange canicule ce midi. Dans l'Oise, des maximales dépassant les 35 degrés sont attendues cet après-midi. Météo France décrit un épisode exceptionnel comparable à la canicule d'août 2003. L'épisode devrait se maintenir une grande partie de la semaine. Les autorités appellent à la vigilance, notamment envers les personnes âgées, les enfants, les personnes isolées. En cas de malaise, composez le 15. Les communes isariennes s'adaptent face à la canicule dans les écoles, alors que certaines villes comme Noyon, Clermont ou Creil ferment leur établissement aujourd'hui et demain. D'autres maintiennent l'accueil avec des mesures d'urgence. À Beauvais et Nogent-sur-Oise, des centaines de ventilateurs ont été distribués avec brumisateurs, jeux d'eau et hydratation renforcée. À Compiègne, un accueil est prévu l'après-midi dans des bâtiments municipaux adaptés. La mort de Martin, 21 ans, lors d'un saut en parachute dans l'Oise le 24 mai dernier serait due à un défaut de communication. Selon la Fédération française de parachutisme, le jeune homme a chuté sans savoir que le pilote avait repris de l'altitude et a percuté l'aile arrière de l'avion. Le club de Frétois-le-Château reste fermé jusqu'au 30 juin. Une enquête judiciaire est toujours en cours. Le rapport d'inspection concernant l'affaire de la petite Liana est remis aujourd'hui au Premier ministre Sébastien Lecornu. Il doit notamment éclairer sur les dysfonctionnements ayant entouré le suivi de Jérôme Barella, principal suspect dans la mort de la collégienne de 11 ans dans le Gers. Le document pointerait des défaillances individuelles et pourrait ouvrir la voie à des enquêtes administratives, voire à des sanctions. Un nouveau rassemblement en hommage à Liana est d'ailleurs prévu ce soir à 19h devant le tribunal de Beauvais. Il est organisé par le collectif Nous Toutes qui réclame davantage de moyens contre les violences sexistes et sexuelles ainsi qu'une justice plus protectrice pour les enfants. Deux rassemblements ont déjà eu lieu à Beauvais. Le premier, ce 8 juin, avait réuni environ 200 personnes devant le tribunal. Et puis le deuxième match des Bleus en Coupe du Monde ce soir face à l'Irak est sérieusement menacé par la météo. À Philadelphie, où le coup d'envoi est prévu à 23h, heure française, des orages violents sont annoncés dans l'après-midi et la soirée. Selon le protocole américain, tout éclat de foudre dans un rayon de 13 km entraîne une interruption obligatoire de 30 minutes. Le match pourrait donc être perturbé, voire décalé. C'est la fin de ce flash. Passez une très bonne journée à l'écoute d'Évasion.
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0: dans votre lundi midi, dans votre lundi caniculaire partout sur l'Oise. C'était Milo.
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0: Pensez à bien vous protéger du soleil, à bien vous hydrater et puis prenez des nouvelles des personnes les plus sensibles autour de vous. Surtout, prenez bien soin de vous. Ravi de vous retrouver en tout cas pour cette première semaine de l'été. Je vous accompagne jusqu'à 16h avec la possibilité de gagner cet après-midi vos entrées pour passer une journée en famille au parc Astérix. On en parle tout à l'heure. Sam Impala arrive avec Dracula pour une première demi-heure de tube en non-stop après la météo torride de ce lundi.
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3: Le ciel alterne entre belles éclaircies et passages plus nuageux cet après-midi, le tout accompagné d'un risque d'orage sur l'ensemble de l'Oise. Côté température, la canicule s'intensifie. Le département est placé en vigilance orange par Météo France. On relève 33 degrés à Formerie et Crèvecœur-le-Grand, 34 à Breteuil et Noyon, 35 degrés à Clermont, Méru, Beauvais et Compiègne, 36 degrés à Senlis, jusqu'à 37 à Chaumont-en-Vexin et Crépy-en-Valois.
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sera de retour sur scène l'année prochaine. Une grande tournée annoncée à partir de mars 2027. C'était à Vianney. Je m'en vais au cœur de cette demi-heure en non-stop sur Évasion dans l'Oise. Et la suite avec Joe.

0: lundi midi hein, avec Teddy Swims, ça sort Évasion partout dans l'Oise.
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0: 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Hein. Kenji et Dadju et Naika, c'est juste après quelques idées sorties pour ce week-end.
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3: Menez l'enquête en famille à Pompoint. Ce mercredi de 14h à 16h, tentez de découvrir qui a dérobé le trésor de l'abbaye du Mont-Sel. Muni d'un livret d'indices, menez l'enquête de jeu en jeu pendant environ 2 heures. L'activité est ouverte aux enfants dès 5 ans avec un goûter prévu à la fin. Tarif de 10 euros pour les adultes, 5 euros pour les enfants. Si ça vous dit, la réservation est obligatoire. Pour ce faire, envoyez un courriel à abbayedumontcel@clubduvieuxmanoir.fr. Une fête qui va vous enflammer à Villeneuve-les-Sablons. Ce samedi, direction le stade de Villeneuve-les-Sablons pour le traditionnel feu de la Saint-Jean. Dès 16h, profitez d'activités pour les enfants. La soirée se poursuivra avec les animations musicales de DJ Face avant l'embrasement du feu à 22h30. Buvette sur place, l'entrée sera libre. Un moment festif et convivial à partager en famille ou entre amis. Retour de la musique et de toujours plus de tubes tout de suite sur Évasion.
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0: bonjour à tous. Les 5 départements des Hauts-de-France placés en vigilance orange canicule ce midi. Dans l'Oise, des maximales dépassant les 35 degrés sont attendues cet après-midi. Météo France décrit un épisode exceptionnel comparable à la canicule d'août 2003. L'épisode devrait se maintenir une grande partie de la semaine. Les autorités appellent à la vigilance, notamment envers les personnes âgées, les enfants, les personnes isolées. En cas de malaise, composez le 15. Les communes isariennes s'adaptent face à la canicule dans les écoles, alors que certaines villes comme Noyon, Clermont ou Creil ferment leur établissement aujourd'hui et demain. D'autres maintiennent l'accueil avec des mesures d'urgence. À Beauvais et Nogent-sur-Oise, des centaines de ventilateurs ont été distribués avec brumisateurs, jeux d'eau et hydratation renforcée. À Compiègne, un accueil est prévu l'après-midi dans des bâtiments municipaux adaptés. La mort de Martin, 21 ans, lors d'un saut en parachute dans l'Oise le 24 mai dernier serait due à un défaut de communication. Selon la Fédération française de parachutisme, le jeune homme a chuté sans savoir que le pilote avait repris de l'altitude et a percuté l'aile arrière de l'avion. Le club de Fréthois-le-Château reste fermé jusqu'au 30 juin. Une enquête judiciaire est toujours en cours. Le rapport d'inspection concernant l'affaire de la petite Liana est remis aujourd'hui au Premier ministre Sébastien Lecornu. Il doit notamment éclairer sur les dysfonctionnements ayant entouré le suivi de Jérôme Barella, principal suspect dans la mort de la collégienne de 11 ans dans le Gers. Le document pointerait des défaillances individuelles et pourrait ouvrir la voie à des enquêtes administratives, voire à des sanctions. Un nouveau rassemblement en hommage à Liana est d'ailleurs prévu ce soir à 19h devant le tribunal de Beauvais. Il est organisé par le collectif Nous Toutes qui réclame davantage de moyens contre les violences sexistes et sexuelles ainsi qu'une justice plus protectrice pour les enfants. Deux rassemblements ont déjà eu lieu à Beauvais. Le premier, ce 8 juin, avait réuni environ 200 personnes devant le tribunal. Et puis le deuxième match des Bleus en Coupe du Monde ce soir face à l'Irak est sérieusement menacé par la météo. À Philadelphie, où le coup d'envoi est prévu à 23h, heure française, des orages violents sont annoncés dans l'après-midi et la soirée. Selon le protocole américain, tout éclat de foudre dans un rayon de 13 km entraîne une interruption obligatoire de 30 minutes. Le match pourrait donc être perturbé, voire décalé. C'est la fin de ce flash. Passez une très bonne journée à l'écoute d'Évasion.
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0: début de semaine. Bon début d'été encore une fois partout dans l'Oise, hein, avec Adèle. C'était Easy on Me sur Évasion.
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2: Notez que WSP Association organise un atelier Pilates et Bridge Rock. Ce sera ce samedi 27 juin de 14h à 17h30 à l'école maternelle à Aury-la-Ville. L'école maternelle située avenue du 18 juin à Aury-la-Ville. L'info est en détail sur évasionfm.com. Rubrique agenda sortie. Taylor Swift arrive pour lancer une demi-heure en non-stop. Ce sera juste après la météo caniculaire de ce lundi. Prudence.
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3: Le ciel alterne entre belles éclaircies et passages plus nuageux cet après-midi. Le tout accompagné d'un risque d'orage sur l'ensemble de l'Oise. Côté température, la canicule s'intensifie. Le département est placé en vigilance orange par Météo France. On relève 33 degrés à Formerie et Crèvecœur-le-Grand, 34 à Breteuil et Noyon, 35 degrés à Clermont, Méru, Beauvais et Compiègne, 36 degrés à Senlis, jusqu'à 37 à Chaumont-en-Vexin et Crépy-en-Valois.
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c'est l'été hein, sur Évasion. On est bien ensemble au cœur de cette demi-heure sans interruption avec Dizzy. C'était Life, petit retour dans les années 90. Dizzy et Théodora maintenant avec Mélodrama sur Évasion. Bon début d'après-midi.

0: Bessières ou encore à Pont-l'Évêque et partout dans l'Oise avec The Weeknd. Dans la route du retour au boulot, après les offres d'emploi, il y aura Pink ou encore David Guetta. Le temps de vous rappeler que cet après-midi, vous allez jouer bien sûr à la question du drive tout à l'heure pour tenter de gagner vos entrées pour passer une journée en famille au parc Astérix du 11 juillet au 30 août. Toutes les attractions que vous adorez sont couvertes jusqu'à 22h là-bas. Hein. Voici les offres d'emploi.
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2: Un centre auto spécialiste de la réparation et du remplacement de tout vitrage automobile situé à Nogent-sur-Oise recherche un technicien vitrage automobile. Vos principales activités, la réparation ou le remplacement de tout vitrage pour tout type de véhicule, l'accueil de la clientèle, vous avez idéalement une expérience dans le vitrage et le permis B est obligatoire. Vous pouvez vous rendre directement sur recrutement.mondialparbrix.fr si jamais vous êtes intéressé. Une carrosserie située à Clairoy recherche un carrossier peintre expérimenté. Vos missions, travaux de carrosserie, travaux de peinture, respect des standards qualité et des délais et travaille en équipe dans un atelier bien équipé. Si jamais vous êtes intéressé par cette offre d'emploi, je vous invite grandement à téléphoner au numéro suivant, le 03 44 09 01 98.
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0: Bon après-midi, hein. Il est 14h, pensez à bien vous hydrater, à vous protéger du soleil, hein. Soyez très prudents. Bruno Mars pour le retour des tubes.
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0: début de semaine. Bel été aussi, hein, avec Charlotte Cardin. Tant pis pour elle, sort Évasion dans l'Oise.
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0: Allez, notez la fête de la musique organisée par la municipalité de Saint-Rémy-en-Laye. Se déroulera, eh bien, ce samedi 27 juin à partir de 19h. Vous allez retrouver l'info en détail, hein, bien sûr, sur évasionfm.com. Rubrique agenda, sortie Amel Bent et Alex Warren. Ce sera juste après la météo caniculaire de ce lundi. Prudence encore.
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3: Le ciel alterne entre belles éclaircies et passages plus nuageux cet après-midi, le tout accompagné d'un risque d'orage sur l'ensemble de l'Oise. Côté température, la canicule s'intensifie. Le département est placé en vigilance orange par Météo France. On relève 33 degrés à Formerie et Crèvecœur-le-Grand, 34 à Breteuil et Noyon, 35 degrés à Clermont, Méru, Beauvais et Compiègne, 36 degrés à Senlis, jusqu'à 37 à Chaumont, Vexin et Crépy-en-Valois.
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0: Évasion avec toujours plus de tubes partout dans l'Oise. La musique ne s'arrête jamais. Hein. Chez nous, c'était Alicia Keys avec Falling. Et la suite avec le dernier Pierre de Mer. Je pense à vous, c'est le titre.
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0: Évasion à Choqueuse les Bénards, Harare et partout dans l'Oise, hein, avec Taylor Swift à l'instant. 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Cela faisait partie des événements les plus attendus de l'année 2026. Hein. Si, si, c'est officiel. Taylor Swift et Travis Kelce vont bel et bien se dire oui cet été. Et la date approche à grands pas, hein, comme l'a révélé par mégarde le maire de New York. Apparemment, ce sera le jour de la fête nationale des États-Unis, c'est-à-dire le 4 juillet prochain. Ça approche, hein, le mariage de Taylor Swift. Bon, The Weeknd et Tame Impala, c'est pour la suite des tubes sur Évasion et allez les bleus.
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2: Une séance qui va envoyer du bois à Compiègne. Vendredi soir, direction la forêt de Compiègne pour une fête au cœur de la nature dans le cadre du festival Branche et Ciné. À partir de 20h30, profitez d'une balade commentée avec un forestier de l'ONF suivi d'un concert de Moïse Melende entre funk, soul et gospel. Puis à 22h15, place à la projection du film en plein air, Tucker and Dale Fight le Mal. Un food truck sera également sur place dès 20h, entrée gratuite. Venez remonter le temps à Lassigny. Ce dimanche, la tour Roland accueille sa grande fête médiévale annuelle. De 10h à 18h, plongée au cœur du Moyen-Âge avec des démonstrations de métiers d'antan, des spectacles équestres et pas moins de 7 troupes de reconstitution médiévale. Les enfants profiteront d'ateliers maquillage et d'une mini-ferme pédagogique. Restauration et buvette sur place. Entrée à 5€ pour les enfants, 10€ pour les adultes. C'est gratuit pour les moins de 6 ans. Retour de la musique tout de suite sur Évasion.
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0: 15h encore une fois, protégez-vous du soleil, pensez à bien vous hydrater, prenez soin des personnes les plus fragiles aussi autour de vous. Hein. La suite avec Ozier et Naika sur Évasion.
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0: Bon lundi après-midi avec Pink hein, sur Évasion dans l'Oise.
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0: Après la météo torride de ce lundi, il y aura Angèle ou encore Miley Cyrus. Le temps de vous rappeler que la ville de Nanteuil-le-Haudouin vous invite à la soirée du feu de la Saint-Jean pour célébrer le début de l'été autour d'un grand feu convivial. Ce sera ce samedi 27 juin à partir de 19h à Nanteuil-le-Haudouin. Retrouvez l'info en détail sur évasionfm.com. Rubrique agenda sortie.
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2: Le ciel alterne entre belles éclaircies et passages plus nuageux cet après-midi, le tout accompagné d'un risque d'orage sur l'ensemble de l'Oise. Côté température, la canicule s'intensifie, le département est placé en vigilance orange par Météo France. On relève 33 degrés à Formerie et Crèvecœur-le-Grand, 34 à Breteuil et Noyon, 35 degrés à Clermont, Méru, Beauvais et Compiègne, 36 degrés à Senlis, jusqu'à 37 à Chaumont-en-Vexin et Crépy-en-Valois.
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c'était Avicii et Chris Martin hein, sur Évasion dans l'Oise. 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

0: ce lundi caniculaire. Hein. C'était Ed Sheeran et Martin Garrix, sa Sœur Évasion dans l'Oise. C'est là-dessus que je vais vous laisser pour cet après-midi. Hein. Allez les Bleus, n'oubliez pas. France-Irak, deuxième match de la Coupe du Monde. C'est ce soir dès 23h sur M6. Il va falloir veiller un petit peu tard, oui. Bon, mais comme on a du mal à dormir en ce moment, c'est pas trop grave. Vous allez retrouver Simon, il arrive dès 16h. Et Taylor Swift maintenant.
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0: Salut tout le monde, je vous souhaite une bonne fin d'après-midi sur Évasion. Il est 16h, l'actu en moins de 3 minutes, c'est maintenant, avant de retrouver toujours plus de tubes avec David Guetta.
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0: Vincent Frémaux, bonjour Vincent.
2: Bonjour Simon, bonjour à tous. Un nouveau rassemblement en hommage à Liana ce soir à 19h devant le tribunal de Beauvais. Il est organisé par le collectif Nous Toutes qui réclame davantage de moyens contre les violences sexistes et sexuelles ainsi qu'une justice plus protectrice pour les enfants. Deux rassemblements ont déjà eu lieu à Beauvais. Le premier ce 8 juin avait réuni environ 200 personnes. La chaîne de protection a failli, conclut le Premier ministre après la publication du pré-rapport d'inspection commandé après la mort tragique de la jeune Liana. Sébastien Lecornu souhaite établir les responsabilités, y compris individuelles. Le rapport pointe une perte de temps et une absence de suivi. Depuis l'ordre de réexamen des 70 000 plaintes en attente, 134 personnes ont été placées en détention provisoire. Baignez-vous où c'est aménagé, sinon n'y allez pas. La mise en garde de la Fédération française de sauvetage et de secourisme, alors que 13 personnes sont mortes noyées dans des zones pas adaptées durant le week-end dans l'Hexagone. La tentation est pourtant forte vu les températures. 49 départements sont désormais en vigilance rouge canicule et des records absolus de température ont été battus au lever du jour. Enedis redoute des pannes sur le réseau cette semaine. Touchée par la baisse des subventions publiques, la faïencerie de Creil en appelle aux citoyens. Si les collectivités locales du bassin creillois sont toujours investies dans l'équipement culturel, les baisses cumulées de subventions l'obligent à présenter une saison 2026-2027 comprenant 24 représentations en moins. Pour maintenir une offre culturelle diverse et accessible, la faïencerie lance Adopte ton théâtre, une campagne de mécénat individuel, déductible des impôts sur HelloAsso. Le nombre de foyers équipés d'une climatisation continue d'augmenter en France. 28% des maisons en ont une, 13,5% des appartements, soit des hausses respectives de 2 et 7 points par rapport à juin 2025 selon une étude HelloWatt. Les départements du Sud sont les plus équipés. Dans l'Oise, 10% des logements sont climatisés. À savoir que le plan endurance du gouvernement propose une TVA réduite sur les climatiseurs réversibles. Le compte à rebours a commencé pour les collégiens. Les épreuves du brevet se tiennent du 26 au 30 juin. On revient sur l'édition de l'an passé. Dans l'Oise, il y avait plus de 1600 candidats, dont 84% ont obtenu leur brevet. Parmi eux, on comptait 37% de mentions très bien, 34% de bien, 29% d'assez bien. L'Oise restera en vigilance orange canicule demain. Le ciel sera peu nuageux le matin, accompagné d'un thermomètre à 30 degrés en moyenne. Il sera ensoleillé l'après-midi avec un mercure à 35 degrés dans la moitié nord, 37 au sud à partir de Clermont. Nous traversons un pic de pollution.
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0: Évasion, bonne fin d'après-midi avec Dido.
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0: Et j'ai des invitations pour le parc Astérix à vous offrir tout de suite. Vous vous inscrivez par SMS, vous envoyez Eva, EVA, votre prénom, votre numéro de téléphone au 71036. Quelle langue parlaient les Romains? Est-ce que c'est le latin ou le grec selon vous? C'est la question du jour. Quelle langue parlaient les Romains? Le latin ou le grec? Bonne chance par SMS. Eva plus vos coordonnées au 71036 et vous gagnez vos invites pour passer une journée en famille chez les Gaulois. Avant de jouer ensemble, c'est le retour des tubes avec celui qui a mis une grosse ambiance au Stade de France ce week-end. C'est Bruno Mars. Il arrive avec I Just Might sur Évasion.
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30: c'est un extrait de Marine. 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

0: Katy Perry sur Évasion et la chanteuse a annoncé l'arrivée d'une nouvelle chanson qui devrait être disponible ce vendredi. La suite avec Angèle et Justice. On écoute What You Want après La Couleur du Ciel.
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0: Encore une journée très chaude au programme demain avec un département placé en vigilance orange. Le temps s'annonce ensoleillé le matin malgré des passages nuageux. Au niveau des températures, 19 degrés le matin à Prons-le-Roi, 20 degrés à Songeon, il fera 21 à Formerie. L'après-midi, du soleil sur toute la région avec un ciel sans nuages et des températures toujours caniculaires. 36 à Breteuil, 37 à Noyon, 38 degrés à Beauvais et Crépy-en-Valois.
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0: Évasion avec Calvin Harris. Merci de terminer votre lundi après-midi avec nous. Bon courage avec la canicule hein, cette semaine. Il va encore faire très très chaud. On essaye de rester au frais. Et on n'oublie pas de bien s'hydrater toute la journée. Le retour des tubes avec Alex Morin et Amir. Mais d'abord, voici les bons plans sortis dans la région. Et pour nous parler de l'événement que vous organisez, vous nous faites un mail à l'adresse événement@evasionfm.com.
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2: Menez l'enquête en famille à Pompoint. Ce mercredi de 14h à 16h, tentez de découvrir qui a dérobé le trésor de l'abbaye du Mont-Sel. Muni d'un livret d'indices, menez l'enquête de jeu en jeu pendant environ 2h. L'activité est ouverte aux enfants dès 5 ans avec un goûter prévu à la fin. Tarif de 10€ pour les adultes, 5€ pour les enfants. Si ça vous dit, la réservation est obligatoire. Pour ce faire, envoyez un courriel à abbayedumontcel@clubduvieuxmanoir.fr. Une fête qui va vous enflammer à Villeneuve-les-Sablons. Ce samedi, direction le stade de Villeneuve-les-Sablons pour le traditionnel feu de la Saint-Jean. Dès 16h, profitez d'activités pour les enfants. La soirée se poursuivra avec les animations musicales de DJ Face avant l'embrasement du feu à 22h30. Buvette sur place, l'entrée sera libre, un moment festif et convivial à partager en famille ou entre amis. Retour de la musique et de toujours plus de tubes tout de suite sur Évasion.
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0: Avec Amir, à l'imparfaite.
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3: Bonne fin d'après-midi sur Evasion, il est 17h. Vos tubes préférés reviennent après les infos de la région avec l'Australien Tame Impala. On va écouter Dracula.
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3: Vincent Frémaux, bonjour Vincent.
5: Bonjour Simon, bonjour à tous. Un nouveau rassemblement en hommage à Liana ce soir à 19h devant le tribunal de Beauvais. Il est organisé par le collectif Nous Toutes qui réclame davantage de moyens contre les violences sexistes et sexuelles ainsi qu'une justice plus protectrice pour les enfants. Deux rassemblements ont déjà eu lieu à Beauvais. Le premier, ce 8 juin, avait réuni environ 200 personnes. La chaîne de protection a failli, conclut le Premier ministre après la publication du pré-rapport d'inspection commandé après la mort tragique de la jeune Liana. Sébastien Lecornu souhaite établir les responsabilités, y compris individuelles. Le rapport pointe une perte de temps et une absence de suivi. Depuis l'ordre de réexamen des 70 000 plaintes en attente, 134 personnes ont été placées en détention provisoire. Baignez-vous ou c'est aménagé, sinon n'y allez pas. La mise en garde de la Fédération française de sauvetage et de secourisme, alors que 13 personnes sont mortes noyées dans des zones pas adaptées durant le week-end dans l'Hexagone. La tentation est pourtant forte vu les températures. 49 départements sont désormais en vigilance rouge canicule et des records absolus de température ont été battus au lever du jour. Enedis redoute des pannes sur le réseau cette semaine. Touchée par la baisse des subventions publiques, la faïencerie de Creil en appelle aux citoyens. Si les collectivités locales du bassin creillois sont toujours investies dans l'équipement culturel, les baisses cumulées de subventions l'obligent à présenter une saison 2026-2027 comprenant 24 représentations en moins. Pour maintenir une offre culturelle diverse et accessible, la faïencerie lance Adopte ton théâtre, une campagne de mécénat individuel, déductible des impôts sur HelloAsso. Le nombre de foyers équipés d'une climatisation continue d'augmenter en France. 28% des maisons en ont une, 13,5% des appartements, soit des hausses respectives de 2 et 7 points par rapport à juin 2025 selon une étude HelloWatt. Les départements du Sud sont les plus équipés. Dans l'Oise, 10% des logements sont climatisés. À savoir que le plan endurance du gouvernement propose une TVA réduite sur les climatiseurs réversibles. Le compte à rebours a commencé pour les collégiens. Les épreuves du brevet se tiennent du 26 au 30 juin. On revient sur l'édition de l'an passé. Dans l'Oise, il y avait plus de 1600 candidats, dont 84% ont obtenu leur brevet. Parmi eux, on comptait 37% de mention très bien, 34% de bien, 29% d'assez bien. L'Oise restera en vigilance orange canicule demain. Le ciel sera peu nuageux le matin, accompagné d'un thermomètre à 30 degrés en moyenne. Il sera ensoleillé l'après-midi avec un mercure à 35 degrés dans la moitié nord, 37 au sud à partir de Clermont. Nous traversons un pic de pollution.
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0: Excellente fin de journée sur Évasion avec Dermot Kennedy.
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0: C'est le moment de vous inscrire par SMS pour tenter de gagner vos entrées au parc Astérix. Et oui, on vous offre une journée chez les Gaulois. Et en plus de ça, durant l'été du 11 juillet au 30 août, toutes les attractions que vous adorez sont ouvertes jusqu'à 22h. Vous envoyez Eva, EVA, par SMS. Vous mettez bien votre prénom, votre numéro au 71036. La question de ce lundi, quelle langue parlaient les Romains? Est-ce qu'ils parlaient le latin ou le grec? Selon vous, quelle langue parlaient les Romains? Le latin ou le grec? Bonne chance par SMS. Eva, plus vos coordonnées au 71036. Et en attendant vos messages, on écoute Naïka avec One Track Mind sur Évasion.
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0: Elle a remporté l'Eurovision à deux reprises avec son pays, la Suède. C'était Laurine sur Évasion. Coup d'œil sur la météo de la région tout de suite. Avant de retrouver Pierre Garnier et Miley Cyrus dans la playlist.
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0: Encore une journée très chaude au programme demain avec un département placé en vigilance orange. Le temps s'annonce ensoleillé le matin malgré des passages nuageux. Au niveau des températures, 19 degrés le matin à Pront-le-Roi, 20 degrés à Songeon, il fera 21 à Formerie. L'après-midi, du soleil sur toute la région avec un ciel sans nuages et des températures toujours caniculaires. 36 à Breteuil, 37 à Noyon, 38 degrés à Beauvais et Crépy-en-Valois.
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0: Miley Cyrus, Dream as One sur Évasion.
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0: Et en répondant juste à la question du drive cette semaine, vous pouvez gagner vos entrées pour passer une journée en famille au parc Astérix. Et c'est Corinne qui tente sa chance avec nous ce lundi. Salut Corinne.
3: Salut, bonjour.
0: Comment ça va?
3: Ça va très bien avec ce beau soleil.
0: Bah voilà, on voilà. Supporte la chaleur. Corinne, ça va? Il fait pas trop chaud chez toi?
3: Ah oh, si, si, il fait chaud avec les ventilos. Mais bon, c'est comme ça, c'est l'été maintenant, hein, on peut dire. Hein.
0: Ben voilà, c'est ça, c'est l'été, exactement. Non, on est en plein dedans là. Corinne, toi, tu nous appelles Damien. Tu tentes ta chance donc pour peut-être gagner ces entrées pour le parc Astérix. Tu m'avais dit que tu étais allé au parc Astérix, mais il y a très longtemps, hein, c'est ça?
3: Oui, super. Mes enfants, ils étaient petits. Mais bon, voilà, si je gagne, c'est l'évolution, je verrai l'intérieur. Je verrai ce qu'ils ont fait de beau, voilà.
0: Exactement. En plus, il y a un nouveau spectacle nocturne en ce moment, c'est Astérix et la potion d'étoiles. Écoute bien la question du jour, Corinne. Quelle langue parlaient les Romains? Est-ce qu'ils parlaient le latin ou le grec, selon toi?
3: Latin.
0: Le latin, évidemment, c'est une bonne réponse. Bravo, Corinne.
3: Super, contente.
0: C'est gagné pour toi, tes entrées pour le parc Astérix. Tu emmènes qui avec toi?
3: Alors, je vais emmener mon époux,
0: oui.
3: Ma fille, qui va avoir son anniversaire en juillet.
0: Très bien.
3: Et son copain, voilà,
0: bon bah voilà.
3: Mon beau-fils.
0: Magnifique,
3: voilà.
0: Profitez bien tous les quatre. Et puis on te souhaite une bonne soirée. À la prochaine, Corinne.
3: Merci bien, gros bisous à tous, merci.
0: Évasion, toujours plus de tubes avec DJ Snake qui nous rejoint tout de suite avec Justin Bieber. On écoute Let Me Love You.
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0: lundi soir avec Évasion, il est 18h, coup d'œil sur l'actu de la région maintenant, avant de retrouver Taylor Swift et Angèle dans la playlist.
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0: Vincent Frémaux, bonsoir Vincent.
3: Bonsoir Simon, bonsoir à tous. L'Oise placée en vigilance rouge canicule demain. La commune de Laigneville a prolongé la fermeture de ses écoles pour la semaine. Un accueil minimum sans restauration sera assuré dans une salle climatisée du centre de loisirs. La commune annule ses événements du week-end. À Noyon, le cinéma propose des séances à 5€ dans ses salles climatisées à tous les seniors. La ville de Creil, qui a fermé ses écoles, lance une attestation destinée à l'employeur des parents sans solution de garde. 54 départements placés en vigilance rouge canicule demain, 35 en orange. La barre des 42 degrés a été passée pour le deuxième jour consécutif dans les Landes. La chaleur impacte également le rail. Aucun train ne circule notamment à Bordeaux. La France suffoque et plusieurs décès sont à déplorer. Deux enfants de 2 et 4 ans ont été retrouvés dans une voiture à Carpentras dans le Vaucluse. La petite Rosa aurait subi une cinquantaine de viols par Jérôme Barella. C'est ce qui ressort d'un rapport d'inspection sur les dysfonctionnements de l'affaire Liana, dans laquelle Jérôme Barella est le principal suspect. La plainte déposée l'an dernier par les parents de la petite Rosa n'a pas été traitée en priorité, regrette Sébastien Lecornu, qui reçoit la maire à Matignon ce jeudi. Touchée par la baisse des subventions publiques, la faïencerie de Creil en appelle aux citoyens. Si les collectivités locales du bassin creillois sont toujours investies dans l'équipement culturel, les baisses cumulées des subventions l'obligent à présenter une nouvelle saison comprenant 24 représentations en moins. Pour maintenir une offre culturelle diverse et accessible, la faïencerie lance Adopte ton théâtre, une campagne de mécénat individuel déductible des impôts sur LOASO. Le nombre de foyers équipés d'une climatisation continue d'augmenter en France. 28% des maisons en ont une, 13,5% des appartements, soit des hausses respectives de 2 et 7 points par rapport à juin 2025, selon une étude HelloWatt. Les départements du Sud sont les plus équipés. Dans l'Oise, 10% des logements sont climatisés. À savoir que le plan endurance du gouvernement propose une TVA réduite sur les climatiseurs réversibles. Les conducteurs de cars scolaires des Hauts-de-France mobilisés contre le harcèlement. Une formation spécifique va les entraîner à identifier des comportements inquiétants, alerter les interlocuteurs compétents et orienter les jeunes victimes. Les chauffeurs transportent près de 200 000 élèves chaque jour. Le ciel sera peu nuageux le matin, demain, accompagné d'un thermomètre à 30 degrés en moyenne. Il sera ensoleillé l'après-midi avec un mercure à 35 degrés dans la moitié nord, 37 au sud à partir de Clermont. Le département traversera un pic de pollution.
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0: Le nouveau titre d'Ed Sheeran avec Martin Garrix sur Évasion.
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0: 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Il a rempli le Stade de France à 3 reprises dernièrement. David Guetta nous rejoint tout de suite. On va écouter Gone, Gone, Gone sur Évasion.
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0: Le groupe américain Portugal The Man sur Évasion avec Feel It Still. C'est toujours plus de tubes pour débuter ce lundi soir ensemble avec Elena à suivre avant de retrouver Dua Lipa et Pierre Demar.
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0: Encore une journée très chaude au programme demain avec un département placé en vigilance orange. Le temps s'annonce ensoleillé le matin malgré des passages nuageux. Au niveau des températures, 19 degrés le matin à Pront-le-Roi, 20 degrés à Songeon, il fera 21 à Formerie. L'après-midi, du soleil sur toute la région avec un ciel sans nuages et des températures toujours caniculaires. 36 à Breteuil, 37 à Noyon, 38 degrés à Beauvais et Crépy en Valois.
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0: Bruno Mars sur Évasion. 8 ans après son dernier concert dans l'Hexagone, le chanteur a fait son grand retour à Paris. C'était ce week-end avec 3 concerts totalement sold out au Stade de France. Et au total, ce sont près de 240 000 spectateurs qui ont dansé sur les tubes de l'artiste. Avant de retrouver les infos à 19h, on écoute Damien Odavid et Joseph Kamel sur Évasion.
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0: Alex Warren et Taylor Swift pour débuter une nouvelle heure sur Évasion. Ils arrivent après toute l'actualité de la région. Je vous souhaite un bon début de soirée. Il est 19h.
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0: Vincent Frémaux, bonsoir Vincent.
3: Bonsoir Simon, bonsoir à tous. L'Oise placée en vigilance rouge canicule demain. La commune de Laigneville a prolongé la fermeture de ses écoles pour la semaine. Un accueil minimum sans restauration sera assuré dans une salle climatisée du centre de loisirs. La commune annule ses événements du week-end. À Noyon, le cinéma propose des séances à 5€ dans ses salles climatisées à tous les seniors. La ville de Creil, qui a fermé ses écoles, lance une attestation destinée à l'employeur des parents sans solution de garde. 54 départements placés en vigilance rouge canicule demain, 35 en orange. La barre des 42 degrés a été passée pour le deuxième jour consécutif dans les Landes. La chaleur impacte également le rail. Aucun train ne circule notamment à Bordeaux. La France suffoque et plusieurs décès sont à déplorer. Deux enfants de 2 et 4 ans ont été retrouvés dans une voiture à Carpentras dans le Vaucluse. La petite Rosa aurait subi une cinquantaine de viols par Jérôme Barella. C'est ce qui ressort d'un rapport d'inspection sur les dysfonctionnements de l'affaire Liana, dans laquelle Jérôme Barella est le principal suspect. La plainte déposée l'an dernier par les parents de la petite Rosa n'a pas été traitée en priorité, regrette Sébastien Lecornu, qui reçoit la maire à Matignon ce jeudi. Touchée par la baisse des subventions publiques, la faïencerie de Creil en appelle aux citoyens. Si les collectivités locales du bassin creillois sont toujours investies dans l'équipement culturel, les baisses cumulées des subventions l'obligent à présenter une nouvelle saison comprenant 24 représentations en moins. Pour maintenir une offre culturelle diverse et accessible, la faïencerie lance Adopte ton théâtre, une campagne de mécénat individuel déductible des impôts sur LOASO. Le nombre de foyers équipés d'une climatisation continue d'augmenter en France. 28% des maisons en ont une, 13,5% des appartements, soit des hausses respectives de 2 et 7 points par rapport à juin 2025, selon une étude HelloWatt. Les départements du Sud sont les plus équipés. Dans l'Oise, 10% des logements sont climatisés, à savoir que le plan endurance du gouvernement propose une TVA réduite sur les climatiseurs réversibles. Les conducteurs de cars scolaires des Hauts-de-France mobilisés contre le harcèlement. Une formation spécifique va les entraîner à identifier des comportements inquiétants, alerter les interlocuteurs compétents et orienter les jeunes victimes. Les chauffeurs transportent près de 200 000 élèves chaque jour. Le ciel sera peu nuageux le matin, demain, accompagné d'un thermomètre à 30 degrés en moyenne. Il sera ensoleillé l'après-midi avec un mercure à 35 degrés dans la moitié nord, 37 au sud à partir de Clermont. Le département traversera un pic de pollution.
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0: Le tube des auditeurs a été choisi par Aline ce soir, Aline de Tour-la-Ville, qui veut écouter Ambre, la grande gagnante de la dernière Starac. Voici son tout premier titre, Je me demande, sur Évasion. Et pour vous aussi choisir le tube des auditeurs, rendez-vous maintenant sur evasionfm.com.

0: C'était Ed Sheeran avec Caméra sur Évasion et le chanteur Ed Sheeran qui a laissé entendre qu'il pourrait faire une petite pause dans sa carrière musicale après sa tournée actuelle. Et oui, il souhaite prendre du temps pour lui, s'occuper de sa famille et de ses enfants. Et ce n'est pas la première fois d'ailleurs qu'Ed Sheeran décide de lever un petit peu le pied. Il l'avait déjà fait il y a quelques années. Le retour de toujours plus de tubes avec l'Australien Tame Impala. On écoute Dracula tout de suite sur Évasion. Je vous souhaite un bon début de soirée de lundi.
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0: Désiré, Vianney, allez reste sur Évasion. Vianney qui va repartir en tournée dans toute la France. Immense tournée prévue en 2027 et 2028. La soirée continue avec Joe. On écoute End of Beginning après un point sur La couleur du ciel.
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0: Encore une journée très chaude au programme demain avec un département placé en vigilance orange. Le temps s'annonce ensoleillé le matin malgré des passages nuageux. Au niveau des températures, 19 degrés le matin à Pront-le-Roi, 20 degrés à Songeon, il fera 21 à Formerie. L'après-midi, du soleil sur toute la région avec un ciel sans nuages et des températures toujours caniculaires. 36 à Breteuil, 37 à Noyon, 38 degrés à Beauvais et Crépy-en-Valois.
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0: On la découvre en ce moment sur Évasion, la chanteuse franco-haïtienne Naïka avec One Track Mind.
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0: Et on va se recroiser demain entre 16h et 20h sur Évasion. 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Vous répondez à la question du drive chaque fin d'après-midi à 16h10 et 17h10 sur Évasion. Le retour des tubes tout de suite avec Vita. Je vois également arriver Amir à l'imparfaite. Et puis dès 20h, c'est Anthony qui vous accompagne sur Évasion. Bonne soirée.
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3: Une séance qui va envoyer du bois à Compiègne. Vendredi soir, direction la forêt de Compiègne pour une fête au cœur de la nature dans le cadre du festival Branche et Ciné. À partir de 20h30, profitez d'une balade commentée avec un forestier de l'ONF suivi d'un concert de Moïse Melende entre funk, soul et gospel. Puis à 22h15, place à la projection du film en plein air, Tucker and Dale Fight le Mal. Un food truck sera également sur place dès 20h, entrée gratuite. Venez remonter le temps à Lassigny. Ce dimanche, la Tour Roland accueille sa grande fête médiévale annuelle. De 10h à 18h, plongée au cœur du Moyen-Âge avec des démonstrations de métiers d'antan, des spectacles équestres et pas moins de 7 troupes de reconstitution médiévale. Les enfants profiteront d'ateliers maquillage et d'une mini-ferme pédagogique. Restauration et buvette sur place. Entrée à 5€ pour les enfants, 10€ pour les adultes. C'est gratuit pour les moins de 6 ans. Retour de la musique tout de suite sur Évasion.
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1: Avec Amir, à l'imparfaite.
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0: C'est un bon lundi soir avec Avamax, un son Évasion partout sur la région.
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0: Bon, j'espère que vous allez bien. La journée n'a pas été trop compliquée, hein, un peu, hein, avec la chaleur, un peu beaucoup même, hein, puisqu'on bat des records un peu partout en ce moment. En tout cas, pensez à bien vous hydrater, encore une fois ce soir, et prenez des nouvelles des personnes les plus sensibles. Je vous accompagne jusqu'à 22h avec une première demi-heure de tube en non-stop. Il y a Michael Jackson ou encore Taylor Swift. Ce sera après les offres d'emploi de votre région sur Évasion. Belle soirée, bel été avec nous.
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3: À Verberie, une entreprise recrute un assistant administratif et comptable. Activité principale pour ce poste, accueil téléphonique et gestion des emails, facturation et suivi des paiements, gestion des dossiers clients, planification des interventions techniques. Si jamais vous êtes intéressé pour ce CDI, il s'agit d'un CDI de 35 heures par semaine, vous pouvez appeler le 03 44 40 67 34. Le château de la Tour à Gouvieux recrute un réceptionniste tournant pour le mois de septembre. Vos fonctions consisteront notamment à gérer le standard téléphonique, accueillir et orienter vers les bons interlocuteurs, maîtriser et suivre le planning des réservations. Si jamais vous êtes intéressé par cette offre d'emploi, je vous invite à téléphoner au numéro suivant, le 03 44 62 38 38.
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0: été avec Offenbach sur Évasion partout sur la région.
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0: Et oui, on fait ça en ce moment. Hein, et c'est la dernière ligne droite, hein, puisque vendredi, ce sera fini. 1 500 euros cash à gagner pour peut-être vous payer vos vacances ou une petite partie de vos vacances pour vous donner un bon coup de pouce pour bien démarrer l'été. 1 500 euros cash à gagner le matin à 7h25 et 8h25 en jouant 10 secondes chrono avec Mathieu et Émilie. Pour avoir une chance d'être rappelé demain matin, il faut être inscrit. Vous pouvez le faire maintenant. Vous envoyez par SMS évasion au 71036. Si vous êtes sélectionné, Mathieu et Émilie vont vous rappeler demain matin. Voici Angèle avec Justice Matin.

0: votre lundi soir, hein. C'était Dizzy et Théodora avec Mélodrama sur Évasion partout sur la région. Allez les Bleus, deuxième match de l'équipe de France de football ce soir. L'équipe de France affronte l'Irak, coup d'envoi à 23h sur M6. Il va falloir veiller un peu tard, mais bon, comme on a des difficultés pour dormir avec la chaleur, ça devrait pas poser de problème. Allez les Bleus en tout cas, hein. Faouzia, John Legend et David Guetta, c'est sur Évasion.
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2: Menez l'enquête en famille à Pompoint ce mercredi de 14h à 16h. Tentez de découvrir qui a dérobé le trésor de l'abbaye du Mont-Sel. Muni d'un livret d'indices, menez l'enquête de jeu en jeu pendant environ 2 heures. L'activité est ouverte aux enfants dès 5 ans avec un goûter prévu à la fin. Tarif de 10€ pour les adultes, 5€ pour les enfants. Si ça vous dit, la réservation est obligatoire. Pour ce faire, envoyez un courriel à abbayedumontcel tout attaché @clubduvieuxmanoir tout attaché également .fr. Une fête qui va vous enflammer à Villeneuve-les-Sablons. Ce samedi, direction le stade de Villeneuve-les-Sablons pour le traditionnel feu de la Saint-Jean. Dès 16h, profitez d'activités pour les enfants. La soirée se poursuivra avec les animations musicales de DJ Face avant l'embrasement du feu à 22h30. Buvette sur place, l'entrée sera libre. Un moment festif et convivial à partager en famille ou entre amis. Retour de la musique et de toujours plus de tubes tout de suite sur Évasion.

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0: soirée, bel été, il est 21h et allez les bleus, coup d'envoi du match France-Irak dans 2h maintenant. La suite avec Bruno Mars.
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0: Bon lundi soir encore avec Ariana Grande et Kenji hein, sur Évasion partout sur la région.
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0: Évasion, c'est toujours plus de tubes, c'est toujours plus de cadeaux tout au long de l'année. Hein, avec la possibilité de gagner cette semaine en jouant à la star du jour le matin à 10h10 et 11h10 avec Cyril et en jouant l'après-midi à la question du drive à 16h10 et 17h10, la possibilité de gagner eh bien, vos entrées pour passer une journée en famille au parc Astérix. 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Le groupe REM et Alex Warren. C'est le retour des tubes après les offres d'emploi.
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3: À Nivilliers, une ferme producteur de légumes recherche un chauffeur avec permis remorque. Vos missions, assurer le chargement des légumes à la ferme, effectuer les livraisons auprès des magasins et clients professionnels et veiller au bon arrimage et transport des marchandises. Si jamais vous êtes intéressé, vous pouvez directement téléphoner au 06 80 53 71 77. À Saint-Maximin, un supermarché recherche un équipier polyvalent pour un CDI de 35 heures par semaine. Le poste nécessite d'être disponible le samedi et certains dimanches. Vous assurez le bon approvisionnement des rayons, garantissez également l'encaissement fiable des produits. Alors si jamais vous êtes intéressé par cette offre d'emploi, je vous invite directement à postuler en ligne. Pour cela, vous pouvez vous rendre directement sur emploi.lidl.fr.
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0: Elle devrait se marier le 4 juillet prochain selon la rumeur. Hein. Taylor Swift sur Évasion partout sur la région. C'est là-dessus que je vais vous laisser pour ce soir. Passez une excellente fin de soirée, une belle nuit. Essayez de dormir un petit peu hein, avec cette énorme chaleur. Et puis n'oubliez pas, allez les bleus. Hein. France-Irak, ce sera à 23h sur M6. Amir et Tamim Pala avec Dracula. Et demain matin pour vous réveiller dès 5h, Mathieu et Émilie avec 1 500 € à gagner chez eux.
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2: Une séance qui va envoyer du bois à Compiègne. Vendredi soir, direction la forêt de Compiègne pour une fête au cœur de la nature dans le cadre du festival Branche et Ciné. À partir de 20h30, profitez d'une balade commentée avec un forestier de l'ONF suivi d'un concert de Moïse Melende entre funk, soul et gospel. Puis à 22h15, place à la projection du film en plein air, Tucker and Dale Fight le Mal. Un food truck sera également sur place dès 20h, entrée gratuite. Venez remonter le temps à Lassigny. Ce dimanche, la Tour Roland accueille sa grande fête médiévale annuelle. De 10h à 18h, plongée au cœur du Moyen-Âge avec des démonstrations de métiers d'antan, des spectacles équestres et pas moins de 7 troupes de reconstitution médiévale. Les enfants profiteront d'ateliers maquillage et d'une mini-ferme pédagogique. Restauration et buvette sur place. Entrée à 5 € pour les enfants, 10 € pour les adultes. C'est gratuit pour les moins de 6 ans. Retour de la musique tout de suite sur Évasion.
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